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Jason qui vous accompagne comme ça jusqu'à minuit et qui veut prendre quelques secondes. 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

Un peu plus tôt cette semaine, il y a le Beaulieu culturel qui nous a annoncé une nouvelle production. Ça va être présenté à 9 reprises cet été. Great Hall, une histoire du Témiscouata. Donc, si vous voulez avoir les dates, la distribution, l'histoire aussi, ben, je vous invite à aller lire l'article complet qui se trouve sur mon Témiscouata.

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Jason qui vous accompagne comme ça jusqu'à minuit et qui veut prendre quelques secondes. 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

un peu plus tôt cette semaine, il y a le Beaulieu culturel qui nous a annoncé une nouvelle production. Ça va être présenté à 9 reprises cet été. Great Hall, une histoire du Témiscouata. Donc, si vous voulez avoir les dates, la distribution, l'histoire aussi, ben, je vous invite à aller lire l'article complet qui se trouve sur montémiscouata.com.

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excellent début de journée et bon début de semaine à vous tous. François derrière le micro pour cette première décembre le matin en ce lundi 8 juin sur les ondes de haut 95.5. J'espère que vous avez passé une très belle fin de semaine côté météo. Bien après cette pluie de samedi, quand même, un bel après-midi de hier. Oui, c'était venteux, mais ça aura fait sécher un peu de gazon, les patios, et quel début de semaine. Si on regarde météo, justement, pour aujourd'hui, ouais, vous allez me dire, pas trop chaud, François, en ce début de journée, 3 degrés présentement, à 6 heures pile, mais c'est un ciel généralement ensoleillé, auquel on a droit, justement, pour commencer la semaine, et en plus d'avoir un ciel généralement, et non, on n'ira pas tout de suite en musique, on se réserve pour dans quelques instants, carte moyenne. Donc, je disais, généralement, soleil aujourd'hui. Quel beau maximum. Oui, on a 3 présentement, mais 24, le maximum annoncé pour aujourd'hui. Dégagé ce soir, cette nuit, un minimum de 9. Demain, nouveau ciel généralement soleillé. Et là, maximum de 28 avec humidex. Pour une première fois, on prononce le mot humidex dans la météo des 100 000 matins. Donc, un ressenti de 30 degrés pour demain. Et ce qu'on voit là, pour l'instant, milieu de semaine, mercredi, jeudi, des nuages, mais maximum quand même pour ces deux journées de 29 mercredi et de 28 pour jeudi. Donc là, on grimpe et pas pour rire, là. Vraiment au-dessus des normales de saison. Et si on regarde également les toutes dernières nouvelles du côté de Montémiscouata.com, Guylain qui sera là toute la semaine, bien sûr, pour nous informer, scène locale régionale, dossier automobile du dimanche, le Dodge Chargers 4-Pack 2026, ou comment Clémentine m'a réconcilié avec les muscle cars, donc à lire avec notre chroniqueur automobile. Environnement Canada qui prévoit un été chaud et plus sec que la normale. Ah bien tiens, les prévisions qui ne sont pas tout à fait les mêmes que ce que l'on avait là, de Météo Média il y a quelques semaines. Le tourisme qui devient secteur prioritaire en immigration économique. Gare au feu qui lance un compte pour les enfants. Et trafic de stupéfiants, un homme de Notre-Dame-du-Portage arrêté et une arme saisie là, de ce côté. Donc, c'est les toutes dernières nouvelles et on va tenter d'en savoir un peu plus là, sur ce compte pour les enfants avec Gare au feu, bien sûr, nous est amené par la Sopfeu. À bientôt de grands titres, en premier cette semaine, on regarde ça dans quelques instants, bien sûr qu'on aura beaucoup de nouvelles à scène sportive avec cette finale de la Ligue nationale de hockey qui se poursuit ce soir. Il y a eu match samedi, on va regarder également ce qu'ont fait les Blue Jays côté baseball, soccer, oh que ça commence dans quelques jours à peine, 4 journées, le 12 premier match de l'équipe canadienne qui affrontera la Bosnie-Herzégovine. On va parler bien sûr également de basketball puisqu'elle se poursuit cette grande finale et est toujours entourée du meilleur de la musique. Les Cowboys fringants sur mon épaule, on aura ça dans notre premier doublé de ce matin. Et comme on a pu l'entendre tout à l'heure, quelques secondes, classe moyenne et Rhymes qui nous lance la première des 100 000 matins en ce 8 juin avec Au fond des bois. Encore une fois, un excellent début de semaine à vous tous.

Ah bien, on est de retour et on y va justement de notre premier tour de grand titre de cette semaine. Eh bien, on commence ça comme d'habitude par les nouvelles du côté de la presse. Ah bien, on parle du Québec qui pourrait... Est-ce que le Québec pourrait manquer d'eau au cours des prochaines années? Plusieurs organismes le pensent et demandent à Québec là de faire quelque chose pour éviter le gaspillage de notre de nos ressources en eau. Oui, c'est un véritable or bleu et on en a beaucoup ici au Québec, mais effectivement, qu'au moment où à plusieurs endroits dans le monde, on peine, oui, à avoir des réserves d'eau potable suffisantes. Bien aussi au Québec, on ne voudrait pas que même chose se produise. Face à un possible référendum, il ne peut y avoir un camp du « oui ». C'est ce que prévient le chef libéral Charles Milliard. Perte colossale pour Nouveau et TVA. Il n'y a pas de place pour deux chaînes généralistes privées. Rage du raton laveur, l'épidémie là, qui s'approche rapidement du Grand Montréal. Autoroute 20, conducteur un peu pressé, intercepté à 217 km/h dans une zone de 70. Marc Carney ira en France et en Irlande la semaine prochaine avant une rencontre des dirigeants du G7. Référendum du 19 octobre. Oui, un homme qui veut tout faire pour dire non aux Albertains. Et ben, Pierre Poilievre, lui, de son côté, concernant l'indépendance de l'Alberta, a dit « Nous n'avons pas besoin d'un autre pays ». Interdit au Canada un insecticide dangereux qui est beaucoup trop facilement accessible de par l'Internet. 100e jour hier du conflit au Moyen-Orient, Israël qui bombarde l'Iran en riposte à une attaque inédite depuis la trêve. Eh ben là, la question qu'on se pose, est-ce que la situation pourrait s'envenimer dans ce conflit? C'est tout à fait possible. Philippines, eh bien, au moins 3 morts et de nombreux bâtiments effondrés après un puissant séisme dans ce coin de pays. Maintenant, du côté du Journal de Québec, eh bien, des rénovations à 500 millions de dollars au siège social d'Hydro-Québec et on dit que non, ça n'affectera pas les factures d'hydro de la population. Ben, on l'espère. Crise du logement au Québec. Eh bien, des locataires peinent à se défendre contre les reprises abusives. Et ça, on va en parler. C'est complètement fou le nombre de gens là, qui, pas nécessairement évincés de leur logement, mais se font demander de quitter, puisqu'on sait que les propriétaires ont certains droits sur leur logement pour justement pouvoir demander à une personne, une famille, un couple de quitter le logement pour le laisser à un enfant du propriétaire, les parents, mais est-ce que c'est toujours les vraies raisons? Ça vaut la peine de se la poser, la question. L'État encore fraudé, un CIUS floué de 500 000 $ sur une période de 5 ans. C'est de la barbarie, la famille de l'adolescente de 15 ans décédée dans un incendie criminel à Val-d'Or dénonce le crime organisé. On parle également de fraude bancaire. Imaginez, des banques remboursent leurs victimes à condition de quoi? Ben, qu'elles se taisent sur la situation pour ne pas nuire à l'image, la réputation, la marque de la banque. Eh bien, plusieurs personnes ont décidé de ne pas se taire. Coupe du monde de soccer, eh bien, des prix complètement fous pour les hôtels et les transports. Et pour assister à des matchs, on a droit aux prix les plus élevés que l'on a jamais vus. À Gaza, discussion au Caire sur la mise en œuvre du fragile cessez-le-feu, puisque oui, pendant qu'Israël attaque du côté du Liban, et de l'Iran. Bon, on sait qu'il y a toujours ce conflit également avec Gaza. Donc, ça fait partie également des nouvelles du côté du Journal de Québec. Sinon, on parle de voitures renversées, un spectaculaire accident près de Val-Bélair. Niveau cinéma, vous avez peut-être vu passer la bande-annonce Steven Spielberg qui renoue avec les extraterrestres. Et 250e anniversaire des États-Unis, des Américains, plus divisé que jamais. Donc, c'est les principales nouvelles qu'on peut lire dans les journaux. Journal de Québec et de la presse d'aujourd'hui, lundi, en ce 8 juin. Bien sûr qu'on ne passera pas à côté de la scène sportive. Après les deux prochaines chansons, on fait le résumé, justement, côté sport au cours de la fin de semaine. Ce qu'on aura en musique, quand? Avec le paradis, mais tout d'abord, Jean Leloup et je joue de la guitare.

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1: Ah bien, maintenant, on parle de sport dans les 100 000 le matin et ce soir, en ce lundi, non, pas ce soir, mais demain, donc, on aura droit au match 4 dans la finale de la Ligue nationale de hockey. Quel duel samedi! Les Golden Knights semblaient voguer vers une victoire facile en ayant pris les devants 4-0 face aux Hurricanes de la Caroline. Mais oui, ils ont peut-être crié victoire un peu trop rapidement. Ben, ils ont gagné le match, mais les Canes sont quand même revenu avant la fin du troisième 20 avec 4 buts pour forcer la tenue d'une prolongation chez Theodore qui aura marqué le but qui allait donner la victoire aux Knights et ben, prenait ainsi les devants 2-1 dans cette série finale. Donc, match 4 demain sera présenté à nouveau du côté de Vegas avant un retour à Raleigh en Caroline pour le match 5. Toujours au hockey, oui, hier on apprenait que Connor McDavid, sans surprise, le gagnant du trophée Ted Lindsay. Mais du côté du Canadien, les attaquants Nick Suzuki et Cole Caulfield terminent chacun la saison avec un trophée. Suzuki qui est le récipiendaire du trophée Frank G. Selke, pendant que Caulfield obtient le Lady Bing. Les deux bons amis qui ont pu se remettre les honneurs, mais sans savoir qu'ils allaient chacun hériter d'un trophée dans une vidéo qui a été publiée par la Ligue. On voit Suzuki qui commence un discours dans le vestiaire en rappelant la brillante saison de Caulfield qui a fracassé la marque des 50 buts avant de lui remettre le trophée. À tout sourire, bien le marqueur vedette de l'équipe entame un discours pour lui aussi à présenter un trophée à son capitaine. Donc Suzuki a devancé au scrutin pour le meilleur attaquant défensif, celui du Lightning de Tampa Bay, Anthony Cirelli, et celui de l'Avalanche du Colorado, Brock Nelson, le joueur du CH qui a dominé la portion des votes avec 151 de première position contre 10 pour Cirelli et 4 pour Nelson. Les derniers gagnants de ce trophée, le G. Selke, le Frank Selke, pour le Canadien, avant Suzuki, Guy Carbonneau le gagnait 3 reprises, ainsi que Bob Gainey. Pour le Lady Bing chez le Canadien, le dernier à l'avoir remporté avant Caulfield était Matt Naslund et avant lui, Tom Blake, imaginez, avait été récipiendaire de ce trophée quand même de nombreuses années. Au baseball, eh bien, les Jays se sont activés au bon moment pour se détacher des Orioles de Baltimore. Yoandrake Pinango, qui a amorcé une 6e manche de 5 points en claquant un circuit solo. Et les Jays qui ont finalement vaincu les Orioles de Baltimore 6-4. Eh ben, justement, grâce à une victoire lors des 2 derniers duels de cette série de 3, les Torontois se sont détachés des Orioles au 3e rang de la section Est dans l'Américaine. Les Jays demeurent à domicile à nouveau, là, pour les 3 prochains matchs où les Phillies de Philadelphie s'amène pour les visiter. Au football, les Canadiens, on sait que les Alouettes ont gagné jeudi dernier leur premier match sur la route face aux Tiger Cats d'Hamilton. Ah bien, vendredi 12 juin, les Argonauts de Toronto s'amèneront à Montréal au stade Percival Molson pour affronter les Alouettes. On parle également de basketball dans l'histoire de la finale de la NBA. Imaginez, seulement 5 équipes sont parvenues à combler un retard de 0-2. Est-ce que les Spurs de San Antonio vont pouvoir justement accomplir cet exploit? L'équipe semble dans une fâcheuse position là, contre les Knicks de New York, mais la formation menée par Victor Wembanyama croit fermement en ses chances de revenir et devenir la 6e équipe de l'histoire à causer la surprise de combler cet imposant retard. Et pour les Knicks, mais pendant ce temps-là, ça a été une 13e victoire consécutive en série. Donc ce soir, 20h30, le match sera présenté là, du côté de New York. En Formule 1, eh bien, Kimi Antonelli continue de dominer, le jeune pilote qui est allé gagner une 5e course cette saison sur le mythique circuit de Monaco. Donc, on le félicite. Et on parle également de tennis. Malheureusement, en demi-finale, ça aura été la fin pour Gabriela Dabrowski et sa partenaire Luisa Stefani du côté de Roland Garros. Mais l'on surveille cette semaine. Oui, puisque notre Canadienne Victoria Mboko va former une paire avec l'Américaine Serena Williams. Les deux vont jouer ensemble pour ce qui est du tournoi de Queens à partir d'aujourd'hui. Donc, la paire devrait jouer aujourd'hui ou demain. Et Serena Williams, ce sera également du tournoi de Berlin la semaine suivante. Donc, il faudra voir si elle sera également peut-être en paire avec Victoria Mboko au prochain majeur du côté de l'Angleterre. Bien sûr, on parle de Wimbledon, terrain sur gazon. Donc, à suivre. Mais pour l'instant, on souhaite bonne chance à la paire Mboko-Williams. Et sur ce, nous, c'est le sport qui est complété. En musique, Stas et Pelche avec Last Night. On s'approche là, d'un premier bulletin d'info local régional avec Guylain dans les 100 000 matins.

0: En plus, je te disais, Guylain, oui, qui nous informe une première fois, c'est un local régional. Ça s'en vient après ces quelques messages. Côté sport, gros dimanche pour les brins de Batidec du Témiscouata qui affrontaient à deux reprises hier les salés du boulevard de Matane. On va en jaser assurément également dans quelques instants.
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7: Ici Guy Lingeant, voici nos informations au 95.5. Le gouvernement du Québec ajoute officiellement l'industrie touristique à la liste des secteurs prioritaires dans le cadre du programme de sélection des travailleurs qualifiés, PSTQ. L'annonce a été faite vendredi par le ministre de l'Immigration, François Bonnardel. Alors, au total, 2549 nouvelles invitations ont été transmises à des personnes ayant déposé une déclaration d'intérêt, dont 1261 visant des travailleurs exerçant dans des secteurs jugés prioritaires. La ministre du Tourisme, Amélie Dionne, estime que cette mesure reconnaît le rôle stratégique du tourisme dans le développement économique des régions et contribuera à soutenir la croissance des entreprises du secteur. Les policiers de la Sûreté du Québec de la MRC de Rivière-du-Loup ont arrêté le 4 juin dernier Michel Despatie, 45 ans, de Notre-Dame-du-Portail.

0: l'installation, bien sûr, de l'audience publique, la débutera le 13 juillet et pourra s'échelonner jusqu'au 13 novembre prochain, soit une période maximale de 4 mois. Et sur la scène sportive, ben il y avait programme double dimanche au parc Denis Bouchard. Les Braves Batitec ont remporté les 2 matchs devant les allées du boulevard de Matane. Dans le premier, un gain de 9-3, le lanceur gagnant Okuto Kanai qui a lancé le match au complet. Et dans le deuxième, un gain de 3-1, victoire du lanceur Gabriel Cyr qui lui aussi a lancé un match complet. Plus de détails, d'autres nouvelles, montemiscouata.com.
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3: Ah ben oui, Guylain vient d'en parler, mais je complète, hein, puisque... Ah oui, on a eu droit à toute une après-midi baseball hier, où le soleil là, s'est dégagé juste à temps pour les 2 matchs présentés au parc Denis Bouchard. Oui, avec un vent qui était quand même assez présent, mais quel beau doublé dans ce premier match. Eh bien, on vient de l'entendre à quel point là, on a eu droit à... Vraiment, 2 matchs incroyables des lanceurs là, pour les Braves, puisque dans le premier, Okuto Kanai a été formidable au monticule avec un match complet. Le joueur PMD, Construction PMD, pour le match numéro 1, Raku Morita, l'autre joueur japonais qui au bâton a été solide pendant que son partenaire performait très bien au monticule. Il a frappé Morita 3 coups sûrs, 3 coups sûrs, dont un long circuit de 3 points qui donnait les devants aux Braves qui n'ont plus jamais regardé le derrière avec cette victoire de 9-3. Et dans le deuxième match, on savait là, qu'on aurait droit à un lanceur de grande qualité en... justement lanceur Kota Beki. Si vous ne connaissez pas Kota Beki, Matane a mis la main sur un lanceur qui pousse des balles, selon moi, là, à tout près entre 85 et 90 000 à l'heure. Il avait, là, après les 12 premiers frappeurs affrontés, déjà 9 retraits au bâton. Mais à un moment donné, les Braves se sont ajustés et ont réussi à le frapper, notamment Félix Castonguay avec 2 coups sûrs dans ce match, et surtout Gabriel Cyr qui a carrément menotté les joueurs des allées du boulevard de Matane, n'accordant qu'un point. Donc lui aussi, tout comme dans le premier match, eh bien les 2 lanceurs des Braves auront lancé des matchs complets. Et pour ce deuxième, ben, Gabriel Cyr avec 1 point seulement accordé et 3 marqués par les Braves. Ben, ça a été une victoire de 3-1 qui ont maintenant un dossier de 500. Ouais, 3 victoires, 3 défaites, tout comme le Ciel FM de Rivière-du-Loup, les Industries des Jardins du Kamouraska, le Shaker de Rimouski avec 4 matchs, 2 victoires, 2 défaites. Donc, toutes des équipes qui jouent pour 500 qui se retrouvent un match derrière 3 pistes. Qui a seulement 4 matchs de jouer, mais 3 victoires, 1 défaite. Les allées du boulevard de Matane et le Frontière FM d'Edmundston avec 2 victoires, 3 défaites sont à 1,5 match du sommet. Et parlant justement des matchs, il y avait un autre match qui s'est joué vendredi. Ceux de samedi ont été annulés, bien sûr, à cause de la pluie, mais dans le match de vendredi, Rivière-du-Loup a gagné contre Rimouski. Et hier, en début de soirée, les Industries des Jardins du Kamouraska ont vaincu le Ciel FM de Rivière-du-Loup par la marque de 3-2. On parle également de Balmol, puisqu'il y avait justement parallèlement à ce week-end justement de baseball dans la Ligue Puribec, le tournoi de Balmol ici à Desjely. Allez, on commence par la finale B chez les hommes. Les gagnants sont des locaux, les Félises de Desjely, qui sont champions de la classe B grâce à une victoire de 8-0 face à une équipe de Rivière-du-Loup. Du côté des équipes féminines, on félicite l'équipe de Taxi Mont-Joli pour leur victoire en finale féminine, affrontait Distribution Roussel, une équipe de Rimouski. Et pour la finale A, les Red Sox de Squatter, donc une équipe du Témiscouata qui remporte les grands honneurs de la finale A grâce à une victoire, eux, de 8-7, donc une finale serrée contre Gestion Comptable Raymond Moyen, une équipe de Price, donc tout près de Mont-Joli. Donc vraiment, le comité organisateur qui tient à remercier chaleureusement toutes les personnes qui ont contribué au succès de cette nouvelle édition du tournoi de balle de Desjely. Tout d'abord, merci à toutes les équipes présentes dans les catégories féminines et masculines, les 16 équipes, donc une fidélité, une participation année après année qui motive à poursuivre les efforts afin d'offrir toujours la meilleure expérience possible, autant sur le terrain qu'à l'extérieur. On souhaite également souligner le travail exceptionnel de l'équipe de responsables de l'entretien du terrain, la famille Soucy, Thomas Michaud, Justin Robitaille. Grâce à votre dévouement, les joueurs, les joueuses ont pu évoluer là, sur

0: un terrain de grande qualité tout au long du week-end. On remercie également Olivia Michaud et François Dionne qui ont assuré avec brio les rôles de marqueuse et d'annonceur pendant toute la durée du tournoi. Et on remercie également les officiels Jack Roger, Nelson et Michel, Jack Roger, Nelson et Michel pour leur professionnalisme, leur disponibilité et l'excellent travail accompli tout au long de l'événement. Merci aux partenaires financiers, un soutien de confiance qui serait tout simplement impossible d'offrir un tournoi si vous n'étiez pas là. Et un immense merci à la famille Michaud, à Pierre Morneau, Cynthia Rousseau pour leur travail remarquable à la cantine. Là aussi, pendant tout le week-end, c'est la force d'une organisation. Ça repose sur la volonté de chacun pour donner le meilleur de soi-même. Oui, les joueurs, les joueuses l'ont fait sur le terrain, mais toute l'équipe autour de ce tournoi ont travaillé également de main de maître. Donc, chapeau pour ce grand succès. Et on se dit à l'an prochain pour le prochain tournoi de Balmol de Dégely. Et nous, sur ce, météo, avant de retourner en musique, on va le faire avec le Blue Ridge Band dans les 100 000 matins. Eye on you.
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0: On aura un très beau début de semaine, je vous le garantis. 6 degrés, bon, on a déjà doublé le mercure depuis le début de l'émission. Généralement ensoleillé aujourd'hui avec un maximum de 24. Dégagé ce soir, cette nuit, minimum de 9. Et demain, retour du soleil plein ciel avec un maximum de 28. Humidex, un ressenti de 30 beaux degrés.

On est 6h44 au week-end du 5 au 7 juin. Ah bien, quel film a rapporté le plus côté box-office du côté, oui, de l'Amérique du Nord? Deux gros box-office sont au sommet pour deux films qui débutaient là justement leur présentation dans les cinémas un peu partout en Amérique du Nord. Ah bien, film de peur, Scary Movie, qui prend la tête avec 55 millions de dollars. Donc, les gens aimaient mieux rire avec film de peur que d'aller voir les prouesses du maître de l'univers, Master of the Universe. Hein, ça rappelle les jouets de certaines personnes il y a plusieurs années. 29 millions pour les maîtres de l'univers. Backroom est justement relégué au troisième rang avec quand même un ajout de 25 millions, ce qui porte le total pour ce film qui a coûté quelques millions à peine à faire, 135 millions. Et pour Obsession, autre film à réaliser à petit budget, ben là aussi un ajout de 25 millions pour un total de 152 millions. The Amazing Digital Circus, The Last Act est cinquième. C'est un deuxième week-end et on ajoute 11 millions. Star Wars, Le Mandalorian et Grogu, c'est complètement fou de voir cette baisse complètement folle. 10 millions seulement pour l'Amérique du Nord pour ce nouveau film de la série Star Wars, ce qui me laisse dire qu'on a peut-être, et ça c'est mon avis bien personnel, mais vous pourriez me confirmer que vous êtes de mon avis ou peut-être carrément dans le champ lorsque je dis ça, mais est-ce qu'on a étiré peut-être un peu trop la sauce avec justement les séries, les films de la saga Star Wars? Est-ce que ça se tient toujours tout ce que l'on peut voir? Hein? C'est un peu ça que je me pose comme question. J'ai décroché, je dois vous dire, ça fait plusieurs années, beaucoup trop de choses. Donc 10 millions pour un total de 155 millions de dollars en Amérique du Nord depuis la sortie. Hein, je pense pas que pour l'instant on rembourse le budget. Michael, le biopic sur Michael Jackson est 7e, The Breadwinner 8e, Pressure 9e et Le Diable s'habille en Prada 2. Clos, le top 10 avec 2 800 000, c'est quand même 214 millions. Ben, c'est une soixantaine de millions de plus que le dernier Star Wars. Donc, box-office de la dernière fin de semaine. Et nous, ben, c'est avec Vince Lemire qu'on retourne en musique, Tombé de haut.

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Skourgas et Ricardo dans l'Est 100 000 matin, première de la semaine en ce lundi 8 juin. Ah bien oui, on parle logement, le nombre de demandes de reprise de logement par les propriétaires a explosé pour atteindre près de 14 000 en 5 ans, soit plus que dans toute la décennie précédente, donc c'est complètement fou. Et ce que disent plusieurs locataires, on a toujours peur que ça arrive encore et qu'on soit évincé, que ce soit encore plus difficile à cause de cette présente crise du logement. Donc, c'est un exemple. Il y a 2 ans, des gens qui ont dû quitter, donc une femme qui a dû quitter avec son conjoint, sa fille, le logement qu'ils occupaient depuis 10 ans, après un avis de reprise par le propriétaire. Mais dans bien des cas, la raison pour laquelle on demande aux locataires de partir, puisqu'on sait qu'au Québec, la loi permet au propriétaire de reprendre un de ses logements pour lui-même, à ses parents, ses enfants, ou un parent ou un ex-conjoint dont il demeure le principal soutien. Mais certains exemples nous disent que oui, c'est la raison qu'on avait donnée aux locataires, mais que quelques mois après, ben on voit que le logement a été mis sur le marché locatif, et dans certains exemples, on nous disait là à plus de 500 $ par mois, donc à 500 $ de plus par mois, ce même logement. Donc, est-ce que la raison était vraiment pour un membre de la famille? Ben non, c'était une éviction cachée pour pouvoir augmenter à un prix de fou le montant mensuel qu'on demande pour ce loyer. On dit que depuis 2020-2021, 13 896 propriétaires, le plus précisément, se sont tournés vers le tribunal administratif du logement pour se prévaloir de cette exemption ou de cette exception au droit du maintien dans les lieux des locataires. Donc, c'est 2 fois plus que les 5 années précédentes, 6 620, et plus que pendant toute la décennie où il y en avait eu 10 898. La pression sur les comités de logement est importante. On sent qu'il y a beaucoup de locataires en détresse. Et on souligne que les données du TAL n'offrent qu'un portrait partiel, la pointe de l'iceberg, puisqu'on ne parle là seulement que des dossiers qui se rendent au tribunal administratif. Après coup, ben, possible de demander une compensation au tribunal si la reprise a été faite, c'est-à-dire pour d'autres raisons que celles prévues par la loi, comme relouer ou augmenter le loyer, mais peu de locataires entament ce genre de démarche. Tout le fardeau d'enquête repose sur les locataires, donc pour avoir un dossier gagnant, il faut avoir la preuve que la personne bénéficiaire n'a pas habité le logement. Parfois, c'est facile, on voit une annonce pour relouer le logement, mais la plupart du temps, on le fait de façon très subtile, donc pour les locataires. Est-ce qu'on a vraiment le temps, l'énergie et les sous pour faire de telles preuves peut-être juste avoir un petit montant forfaitaire du fait là, de ne pas avoir été sorti de notre logement pour une raison valable ou une raison légale? Mais c'est un véritable calvaire, effectivement, pour plusieurs personnes avec ce 1er juillet qui arrive toujours trop rapidement pour bien des personnes. Bon, on espère que vous réussirez à vous trouver un autre toit, à vous mettre au-dessus de la tête. Mais année après année, les gens qui se retrouvent un peu à la rue ou à la course pour se trouver un endroit où rester ne font, ça ne fait qu'augmenter. Donc, ce qui nous prouve qu'elle est réelle et qu'elle est bien présente, cette crise du logement au Québec. Ah bien, une première heure qui se termine, et on la termine en musique avec un bon vieux succès des 3 accords. Une des premières chansons qu'on les a entendues chanter à Hawaïenne dans les 100 000 matins.

0: Dans les 100 000 le matin, on aura dans quelques instants premier bulletin d'info national et n'allez pas trop loin. François qui vous accompagne jusqu'à 9 h. On se retrouve dans quelques minutes avec le meilleur de la musique.
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2: Bon lundi, ici Louis-Philippe Arnoirel. Louise Arbour devient officiellement la première gouverneure générale du Canada ce matin. L'ancienne juge de la Cour suprême et haut-commissaire des Nations unies aux droits de l'homme succédera à Mary Simon, qui a été la première gouverneure générale autochtone du pays. La cérémonie qui se tient au bâtiment du Sénat commence vers 10 heures. Madame Simon, le premier ministre Mark Carney, le juge en chef Richard Wagner et la chef nationale de l'Assemblée des Premières Nations, Cindy Woodhouse-Népinac, seront présents. Le chef du Parti conservateur du Canada, Pierre Poilievre, fera valoir aujourd'hui lors d'un discours à Calgary qu'un changement des politiques fédérales apaiserait les inquiétudes en Alberta. Dans un extrait de ce discours, M. Poilievre affirme que les séparatistes n'ont rien contre leurs concitoyens canadiens, mais qu'ils ont plutôt un problème avec le gouvernement fédéral. Il indique que les Albertains pourraient bénéficier de changements qui privilégieraient la mise en valeur des ressources, la construction de pipelines, le respect de l'autonomie provinciale et l'allègement de la charge fiscale. M. Poilievre croit que la solution pour l'Alberta consiste à s'unir avec d'autres provinces pour faire pression en faveur de politiques fédérales qui servent les intérêts communs. À l'international, Israël et l'Iran se sont livrés à un échange de tirs tôt ce matin dans le cadre de frappes qui menaçaient de replonger l'ensemble du Moyen-Orient dans une guerre régionale. Israël a lancé des frappes sur le centre et l'ouest de l'Iran en réponse aux tirs de missiles de Téhéran. Il s'agit des échanges de tirs les plus violents depuis la conclusion d'un cessez-le-feu le 8 avril. Et pour terminer, toujours à l'extérieur du pays, 6 personnes ont été blessées lors d'une agression à l'arme blanche survenue hier soir à la gare Penn Station de New York. Cette attaque est survenue moins d'un jour avant que des milliers de partisans ne se rendent au Madison Square Garden voisin pour assister au troisième match de la finale de la NBA. Un suspect a été placé en garde à vue après l'attaque qui s'est déroulée vers 19h dans l'un des nœuds de transport les plus fréquentés du pays. C'est ce qui complète vos actualités Arsenal Media. Passez une bonne journée sur nos ondes.
3: Amis au sport, Ligue nationale de hockey, il faudra attendre à demain avant la poursuite de cette finale qui est présentement menée 2-1 par les Golden Knights de Vegas sur les Hurricanes de la Caroline. On a eu droit à un match de fou samedi. À un moment, les Knights menaient 4-0. Les Hurricanes ont créé l'égalité et le match bien finalement remporté par Vegas en prolongation. Donc demain à Vegas, 20h, match 4. Sinon, bon, on est en pleine remise des honneurs également, Ligue nationale de hockey. Et après Lane Hudson, l'an dernier, qui avait gagné le trophée Calder, remis à la meilleure recrue du circuit. Ah bien là, deux autres joueurs du tricolore gagnent des honneurs pour cette dernière saison. Ah bien là, cette fois-ci, c'est le capitaine Nick Suzuki qui met la main sur le trophée Frank J. Selke. Et pour Cole Caulfield, saison de 51 buts, on vous le rappelle, eh bien, va chercher le trophée Lady Bing. Plus récent gagnant, Connor McDavid, qui lui a mis la main à 100 sur prise sur le trophée Ted Lindsay. On parle maintenant de baseball, puisque les Blue Jays ont remporté les honneurs de la série 3 matchs face aux Orioles de Baltimore. Ils avaient perdu le premier, mais ils ont gagné les deux derniers. Et hier, la série 3 matchs est conclue par une victoire des Jays de 6-4. Donc, en gagnant les deux derniers matchs, les Jays se détachent un peu des Orioles au troisième rang de la division Est dans l'Américaine. Et là, les Phillies de Philadelphie s'amènent au stade des Jays pour les trois prochains matchs de ce soir à mercredi. Au soccer, eh bien, on va parler beaucoup de Coupe du Monde. Vendredi, que le Canada va jouer son tout premier match à 15h contre la Bosnie-Herzégovine. Le Canada a perdu son dernier match préparatoire vendredi contre l'Islande, mais une équipe qui semble prête à affronter n'importe quelle nation. Donc, on leur souhaite la meilleure des chances. Au football, eh bien, c'est vendredi qu'on aura droit au premier match à domicile. Des Alouettes au stade Percival Molson recevront la visite vendredi à 19h des Argonauts de Toronto. On surveille également la poursuite de la finale de la NBA. Présentement, les Knicks de New York sont en avance 2-0 dans cette finale. Seulement 5 équipes dans toute l'histoire de la NBA ont réussi à revenir d'un retard de 0-2 dans cette finale pour finalement l'emporter. Donc, est-ce que les Spurs de San Antonio vont devenir la 6e équipe à le faire? Faut y aller une victoire à la fois. Et au tennis, on va surveiller Victoria Mboko et sa nouvelle partenaire de double, Serena Williams. Les deux vont participer au tournoi du Queen's Club du côté de l'Angleterre. Et Formule 1, jeune pilote incroyable. Kimi Antonelli sous les couleurs de l'écurie Mercedes est allé chercher une 5e victoire depuis le début de la saison de Formule 1 en gagnant le mythique Grand Prix de Monaco après avoir fait de même il y a 2 semaines à peine du côté du circuit Gilles Villeneuve lors du Grand Prix du Canada. Bien, on le félicite.
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première de la semaine, lundi 8 juin. Et là, on peut commencer à parler hein, de vraies températures printanières. Là, c'était le temps rendu quand même le 8 juin. On est à deux petites semaines de voir le printemps arriver. Et si on le remarque, lorsque le mercure grimpe à chaque fois qu'on fait la météo. On a commencé ça à 3, à 6h30, on était autour de 6. Et là, maintenant, 10 degrés, 7h08. Généralement soleillé le ciel aujourd'hui avec un maximum de 24. À nuit au ciel va rester dégagé, minimum de 9 et demain à nouveau un ciel ensoleillé, maximum de 28 pour demain et même un facteur humidex qui nous a créé un ressenti là, de 30 degrés. Donc, ouais, quel début de semaine. On aura deux journées un peu plus nuageuses, mercredi et jeudi, mais aucune incidence sur les mercures avec des maximums de 29 et de 28. Mélange soleil-nuage pour lundi avec 28 le maximum. Et pour samedi, c'est la journée où on sera le plus près à des normales de saison qui habituellement, on tourne autour de 20. Eh bien, samedi, on parle d'un maximum de 22, un ciel nuageux avec 60% de probabilité d'averse, mais ça a bien le temps de changer d'ici là. Mais ce qu'on ne veut pas qu'il change, c'est les degrés qu'on annonce. De belles journées chaudes pour les enfants. Ça va être un peu plus agréable également là de se rendre à l'école. Donc, déjà 10 d'ici, hein, le passage de l'autobus, on devrait être tout près de 13-14 degrés. Donc, oui, assez confortable pour sortir le linge court aujourd'hui. Parmi les sujets dont on va parler dans la prochaine heure, on va parler fraude bancaire. Et là, ce qu'on peut lire ce matin, Journal de Québec, de voir que les banques remboursent leurs victime de fraude, mais à une condition qui fait grandement jaser. Et je serais curieux de savoir comment on réagirait en recevant telle offre après une fraude. Eh bien, on jase de ça après notre premier doublé musical pour Lanceller avec un bon vieux hit de Bryan Adams, Summer of 69. Nous, on a bien hâte de voir l'été de 2026 et on lance l'heure avec Summer et Homewrecker.

0: À mettre une banque, je n'aurais pas envie de me vanter de cette situation qu'on peut lire, Journal de Québec. À se faire rembourser après une fraude bancaire, c'est déjà tout un combat. Mais dans les rares cas où l'institution financière accepte, bien souvent, elle impose une condition. Et cette condition est trop souvent le silence. On nous raconte l'histoire, justement, de cette mère de famille, région de Québec, qui affirme avoir perdu plus de 23 000 $ lors d'un appel d'un faux représentant de la Banque de Montréal, la BMO, c'était à la fin 2024. Sur le coup, la banque refuse carrément de la rembourser. Donc, la dame contacte un journaliste pour exposer la fraude dont elle se dit victime et elle informe la BMO de ce genre de démarche. Dès le lendemain, l'offre de la banque arrive. Remboursement intégral en échange de quoi? Une entente de confidentialité. Et on dit que le phénomène ne touche pas seulement la BMO. C'est ce qu'a pu constater dans ce cas-ci, Journal de Québec. Au moins 7 clients de 4 grandes banques canadiennes ont confié avoir vécu la même chose au cours de la dernière année. Donc, ces ententes de silence ne sont pas anodines, nous dit Marc Lemieux, un avocat en droit bancaire. On dit qu'une clause de confidentialité dans un règlement de litige ne fait généralement sourciller aucun avocat, mais appliquée à des fraudes bancaires, les clauses font partie d'une espèce de culture du secret. Les banques sont les seules à détenir les vraies statistiques sur les fraudes avec comme résultat que les autorités avancent à l'aveugle. C'est ce que nous dit cet avocat. On n'est même pas capable de mesurer le phénomène en ajoutant que si ça ne se mesure pas, ben comment on veut gérer cette situation? Il a tout à fait raison. Dans certains cas de fraude bancaire, un simple blocage de la transaction suspecte par la banque et un appel au client aurait suffi à éviter l'arnaque, nous dit Option Consultant. Les victimes ne sont pas des personnes négligentes, ce sont des consommateurs, souvent ciblés par des arnaques qui, elles, sont de plus en plus sophistiquées et crédibles. C'est ce que dénonce Sarah Eve Levac, avocate et analyste au sein de l'organisme. On dit que les banques n'ont pas l'obligation d'agir selon leur contrat, car ceux-ci leur permettent de qualifier la fraude de transaction autorisée par le client. Donc, de cette façon, on se dégage de toute responsabilité. Et lorsqu'on sait les profits que font les banques, c'est encore plus enrageant de voir qu'ils font de même. Une situation au Royaume-Uni qui est très différente. Là-bas, les victimes de certaines fraudes bancaires sont automatiquement remboursées en vertu d'une directive adoptée en 2024. Et on va se le dire, ce qui aide grandement dans des pays comme le Royaume-Uni, aux États-Unis, c'est que la concurrence entre des milliers d'institutions force également les banques à rendre leurs statistiques de fraude publique pour montrer qu'on n'a pas de blanche, qu'on est sécuritaire. Mais au Canada, 5 grandes banques partage le marché, à ce qui limite pas mal la concurrence. Donc, Ottawa commence à réagir. Le projet de loi C-15, adopté en mars, force les banques à communiquer leurs données de fraude au gouvernement de manière confidentielle. Consultation sur une stratégie nationale anti-fraude a été lancée en avril dernier. Mais du côté d'Option consommateur, tant que les banques n'auront pas l'obligation de rembourser leurs clients, elles n'auront aucun incitatif à investir dans la prévention. La fraude en chiffres, 20% des victimes de fraude bancaire ne récupère rien du tout. 17% des victimes obtiennent un remboursement seulement partiel. 704 millions en pertes déclarées au Centre antifraude du Canada en 2025, portant le cumul depuis 2022 à 2,4 milliards. Et ça, c'est seulement ce qui est connu là, justement par Centre antifraude Canada. Il y en a probablement plusieurs millions qui ont passé carrément sous le radar. Donc, triste situation. Et de voir, sans laver les mains ou quasiment, les banques tenter de se protéger avec le silence ou en attendant de voir si la personne va se plaindre, ou sinon on dit, c'est une transaction régulière et on n'a pas aucune responsabilité dans ce dossier. House, ça choque encore une fois de voir à quel point les banques sont loin d'être en misère comparativement à bien des gens dans la population canadienne qui ont de la misère à arriver d'un mois à l'autre.
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La prévention en forêt, jamais trop tôt pour apprendre ça à nos plus jeunes. Et ben justement, il y a l'agent spécial à la prévention et porte-parole jeunesse du côté de la SOPFEU, Garofeu, qui lançait un tout premier conte pour enfants. La semaine dernière, la Luciole qui avait un rêve, le livre qui rappelle justement les comportements sécuritaires que l'on doit adopter en forêt pour prévenir les incendies de végétation à travers une aventure qui est touchante, mais également très lumineuse. La SOPFEU qui dit souhaiter renforcer les efforts de sensibilisation auprès des familles, puisque les jeunes peuvent devenir de véritables ambassadeurs de bonnes pratiques. Oui, hein, parfois, c'est nos plus jeunes qui vont nous dire « Papa, tu ne penses pas qu'on devrait pas faire ça pour ne pas causer un petit feu? Hein? » Des fois, les enfants peuvent ramener, oui, les parents à l'ordre. Et l'auteur du livre, ben, c'est Stéphane Caron, alors que l'idéatrice est Sarah Paquin et le graphiste et concepteur des personnage Philippe Jobin, qui a contribué à la production du conte. Et donc, l'histoire nous raconte Victor qui part à la recherche d'un trésor. Il est muni de sa carte et d'une lanterne. Garofeu qui lui rappelle que la forêt des brumes boréales est extrêmement sèche et que le danger d'incendie est élevé. Heureusement, Lulu la Luciole qui a une idée brillante pour éclairer le chemin de Victor sans utiliser de flammes. Donc, ensemble, les trois vont découvrir qu'il est possible de poursuivre ses rêves tout en protégeant la forêt. C'est disponible, cette histoire, sur le site web de la SOPFEU, mais on dit que le conte sera également accessible très bientôt dans les bibliothèques publiques du Québec. Donc, il s'agit d'un outil de plus pour sensibiliser les jeunes à la prévention des incendies de forêt. Garofeu propose déjà des cahiers de jeux, des capsules vidéo destinées aux tout-petits, ainsi que plusieurs contenus éducatifs diffusés sur les réseaux sociaux. Donc, ça peut être un bel outil également pour des enseignants, des enseignantes, des gens en service de garde également, déjà à leur jeune âge, d'initier les jeunes à être prudents en forêt, les gestes de prévention. Et lorsqu'on y va avec du matériel créé pour la jeunesse, bien habituellement, les jeunes y trouvent plaisir également, en plus d'apprendre les bonnes choses à faire et quoi ne pas faire, justement, pour éviter au maximum d'être le responsable d'un feu de forêt, de végétation ou tout autre type d'incendie. Donc, allez lire ça. On dit 80% des incendies de forêt sont causés par l'activité humaine. Les changements climatiques entraînent également des périodes de sécheresse plus fréquentes qui augmentent le risque d'incendie forestier. Donc, la prévention est plus essentielle que jamais. C'est ce qu'estime la SOPFEU. Et on embarque la jeunesse justement dans ce système de prévention. Une excellente idée. Avec Guylain se prépare pour nous livrer le deuxième bulletin d'info locale régionale. Quelques messages et on l'écoute dans les 100 000 matins.

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0: Le gouvernement du Québec ajoute officiellement l'industrie touristique à la liste des secteurs prioritaires dans le cadre du programme de sélection des travailleurs qualifiés, PSTQ. L'annonce a été faite vendredi par le ministre de l'Immigration, François Bonnardel. Alors, au total, 2549 nouvelles invitations ont été transmises à des personnes ayant déposé une déclaration d'intérêt, dont 1261 visant des travailleurs exerçant dans des secteurs jugés prioritaires. La ministre du Tourisme, Amélie Dionne, estime que cette mesure reconnaît le rôle stratégique du tourisme dans le développement économique des régions et contribuera à soutenir la croissance des entreprises du secteur. Les policiers de la Sûreté du Québec de la MRC de Rivière-du-Loup ont arrêté le 4 juin dernier Michel Despatie, 45 ans, de Notre-Dame-du-Portage, relativement à du trafic de cocaïne et de méthamphétamine. L'homme visé par un mandat d'arrestation devait comparaître vendredi au palais de justice de Rivière-du-Loup. Rappelons qu'une perquisition menée à sa résidence et dans son véhicule a permis la saisie d'environ 110 grammes de cocaïne, plus de 1000 comprimés de méthamphétamine, près de 2 500 $ en argent, du crack et d'autres substances à identifier, ainsi qu'une arme de poing. Le Bureau d'audience publique sur l'environnement, le BAP, a reçu le mandat de tenir une audience publique concernant le projet de construction du parc éolien Poénégamouk-Picard-Saint-Antonin-Wallastokouk 2, porté par Énergie éolienne PPAW2 incorporé. Et la commission, bien sûr, l'audience publique la débutera le 13 juillet et pourra s'échelonner jusqu'au 13 novembre prochain, soit une période maximale de 4 mois. Et sur la scène sportive, ben il y avait programme double dimanche au parc Denis Bouchard. Les braves Batitecs ont remporté les deux matchs devant les allées du boulevard de Matane. Dans le premier, un gain de 9-3 à le lanceur gagnant au couteau Canaille qui a lancé le match au complet. Et dans le deuxième, un gain de 3-1. Victoire du lanceur Gabriel Cyr qui lui aussi a lancé un match complet. Plus de détails, d'autres nouvelles, montemiswata.com.
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3: Ah bien, on vient de l'entendre, deux grosses victoires des Braves hier, et là, ça amène tout un changement du côté classement, puisque les Braves, avec ces deux victoires, ont maintenant une fiche de 3 victoires, 3 défaites. 4 équipes se retrouvent à 500, 1 match intérieur, 3 pistoles, qui après 4 parties a 3 victoires, 1 défaite. Et pour le Frontière FM et les Industries Desjardins, donc Kamouraska et Edmundston, on est à 1.5 match avec une fiche de 2 victoires et 2 revers. Depuis le début de la saison. Les Braves seront sur la route pour visiter Rimouski et Matane le week-end prochain et il y aura un retour à domicile le 19 juin. Le Shaker de Rimouski va s'amener pour visiter les Braves. Les autres matchs présentés au cours de la fin de semaine, eh bien, vendredi, le Shaker de Rimouski visitait le Ciel FM. Rivière-du-Loup l'emporte 6-5. Les deux matchs du Frontière FM de samedi où il devait visiter Matane et Rimouski, ça a été annulé, bien sûr, à cause de la météo. Et hier, après les deux matchs des Braves, Ciel FM de Rivière-du-Loup qui visitait les Industries Desjardins du Kamouraska. Le match était présenté à Saint-Pascal et Kamouraska l'emporte 3-2. Donc, prochain match dans la Ligue, mercredi, 3 pistoles qui visitent Rivière-du-Loup. On parle également du tournoi de Balmol du côté de Desjely. Il y a eu 3 équipes victorieuses. Tout d'abord, du côté de la finale B, les Phillies de Desjely remportent les grands honneurs grâce à une victoire de 8-0 contre Rivière-du-Loup. Dans la compétition féminine, eh bien, l'équipe du Taxi Mont-Joli, 1 victoire en finale contre Distribution Roussel de Rimouski, et la grande finale remportée par les Red Sox de Squatec, 8-7 face à Gestion Comptable Raymond Moyen de Price. Donc, on félicite les 3 équipes victorieuses et vous dire que pour ce qui est de la Ligue de Balmol, Microbrasserie Madawaska, les activités vont reprendre au milieu de semaine, ce mercredi 10 juin, avec le premier match 18h30, Microbrasserie Madawaska contre Excel Promo Plus, 19h30, le coin du sport face au dépanneur de l'accueil, et une soirée qui se termine avec l'affrontement Pierre Beaulieu Électrique et Groupe GDS. Sur ça, détail météo avant de retourner en musique. Ah bien, météo, ben là, ça n'a pas changé. 10 degrés au thermomètre, mais un beau ciel généralement soleillé en ouverture de semaine. Maximum, ça n'a pas fini de grimper, je peux vous le dire, 24. Ça sera dégagé ce soir, cette nuit, minimum de 9. Et demain, soleil, maximum 28 avec humidex, un ressenti de 30. Bon degré pour demain, mardi. Milky Chance, a Stolen Dance.

Ah bien, on y va maintenant d'une petite nouvelle culturelle. Oui, vous avez peut-être vu la bande-annonce passer. Je dois vous dire que ça m'intrigue et j'ai hâte de voir, oui, ce tout dernier de Steven Spielberg avec la révélation de son 34e long-métrage. Le célèbre réalisateur américain Steven Spielberg qui renoue avec la science-fiction et explore une question qui le fascine depuis un demi-siècle. Que se passerait-il si l'humanité apprenait soudainement qu'elle n'est pas seule dans l'univers? Voici ce qu'on sait de ce nouveau film d'extraterrestres. Ben, premièrement, de quoi ça parle? L'intrigue, la révélation tourne autour de la rencontre entre l'humanité et une espèce de forme de vie extraterrestre. Que les conséquences politiques, sociales, mais également psychologiques d'une telle découverte à l'échelle mondiale. Le film, scénarisé par David Cope, qui a travaillé sur Jurassic Park, suit un expert en cybersécurité qui met la main sur des données confidentielles prouvant l'existence d'un contact extraterrestre et une présentatrice météo jouée par Emily Blunt qui se retrouve malgré elle mêlée à ses révélations. Donc, c'est un film d'aventure et la seule chose qu'il vous faut pour la suivre du bout en bout. C'est une ceinture de sécurité. C'est ce qu'a promis le légendaire cinéaste maintenant âgé de 79 ans en présentant un aperçu du long-métrage lors de l'événement CinemaCon de Las Vegas. C'était en avril dernier. Donc, il a toujours dit, Steven Spielberg, qu'il était un passionné depuis son enfance à tout ce qui se passe dans le ciel la nuit. Spielberg a souvent abordé la question du contact avec une intelligence non humaine dans son œuvre. S'est intéressé à ce sujet pour la première fois il y a presque 50 ans avec son classique Rencontre du troisième type sorti en 77, avant de revisiter les thèmes similaires dans E.T. l'extraterrestre, film culte des années 80. Ensuite, renoué avec le genre en 2005, en portant à l'écran le roman de H.G. Wells, La guerre des mondes. Donc, dans une entrevue accordée récemment au magazine Extra, le réalisateur d'Indiana Jones et de Jurassic Park avait avancé que la nouvelle histoire d'extraterrestres était possiblement le film de science-fiction le plus réaliste qu'il ait réalisé à ce jour. Donc, j'ai l'impression que je ne suis pas le seul à avoir hâte de voir ce que ça va donner côté chiffres, mais côté qualité également du film. Révélation qui va prendre l'affiche pas plus tard que ce vendredi 12 juin dans bien des salles de cinéma là, un peu partout ici au Québec, au Canada et dans toute l'Amérique du Nord. Donc, à suivre. Noah Kahan, lui, on l'écoute à l'instant. The Great Divide.

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Ah oui, c'est complètement fou. 100 ans après la disparition d'Anthony Gaudí, Lego qui rend hommage à son chef-d'œuvre inachevé avec une maquette de la Sagrada Familia. Donc, la Sagrada Familia, pour ceux et celles qui ne connaissent pas, une grande et grosse basilique que l'on retrouve en Espagne du côté de la Catalogne. Une œuvre inachevée de l'architecte, oui, Anthony Gaudí, mais qu'on est sur le point de terminer la construction de cet édifice, de cet incroyable immeuble le plus visité d'Espagne, a débuté en 1882. Et en 2026, on tente de l'achever. C'est le lieu le plus visité d'Espagne seulement en 2024. Imaginez, 4,8 millions de visiteurs. Et là, pourquoi on parle de la Sagrada Familia? C'est que Lego, oui, arrive avec un set de briques qui vous permet de reconstruire cet édifice avec 12 060 pièces, ce qui devient le set le plus volumineux jamais commercialisé par Lego, en précommande depuis aujourd'hui en boutique le 1er novembre de cette année 2026. Le modèle, une fois monté, culmine à 62 cm de haut. Par contre, le prix pour l'avoir en euros, 749,99. Donc, on se dit là, qu'on n'est pas loin du 1 000 $ en argent canadien, mais l'idée la plus maligne ne tient pas au nombre de briques. Elle se niche dans la façon dont Lego a pensé l'assemblage, calqué sur l'un des chantiers les plus longs de l'histoire. Donc, plutôt qu'un empilement linéaire, Lego découpe la construction en étapes qui suivent un peu l'histoire du monument. Donc, on démarre avec l'abside et la crypte. On dresse la façade de la nativité, seule partie qui a été achevée du vivant de Gaudí, puis la passion, les nefs, les six tours et la façade de la gloire, soit en miniature, le séquençage d'un édifice endamé il y a maintenant plus de 100 ans. Donc, on le voit, Lego là qui confirme l'appétit pour le marché des adultes. Les consommateurs prêts à investir près de 800 euros dans un objet, oui, décoratif et ludique. Donc, ben ça pourrait être votre prochain ensemble ou un cadeau que vous allez demander, mais je pense que c'est un cadeau qui va devoir être acheté à plusieurs personnes vu le prix. Donc, mois de novembre, plus de 12 000 pièces, le set le plus énorme que nous amène la compagnie danoise. Eh bien, nous, une petite chanson et on lance notre dernière heure ensemble en ce lundi 8 juin. Vous êtes dans les 100 000 matins. 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
2: Bon lundi, ici Louis-Philippe Arnoirel. Louise Arbour devient officiellement la première gouverneure générale du Canada ce matin. L'ancienne juge de la Cour suprême et haut-commissaire des Nations unies aux droits de l'homme succédera à Mary Simon, qui a été la première gouverneure générale autochtone du pays. La cérémonie qui se tient au bâtiment du Sénat commence vers 10 heures. Madame Simon, le premier ministre Mark Carney, le juge en chef Richard Wagner et la chef nationale de l'Assemblée des Premières Nations, Cindy Woodhouse-Népinac, seront présents. Le chef du Parti conservateur du Canada, Pierre Poilievre, fera valoir aujourd'hui lors d'un discours à Calgary qu'un changement des politiques fédérales apaiserait les inquiétudes en Alberta. Dans un extrait de ce discours, M. Poilievre affirme que les séparatistes n'ont rien contre leurs concitoyens canadiens, mais qu'ils ont plutôt un problème avec le gouvernement fédéral. Il indique que les Albertains pourraient bénéficier de changements qui privilégieraient la mise en valeur des ressources, la construction de pipelines, le respect de l'autonomie provinciale et l'allègement de la charge fiscale. M. Poilievre croit que la solution pour l'Alberta consiste à s'unir avec d'autres provinces pour faire pression en faveur de politiques fédérales qui servent les intérêts communs. À l'international, Israël et l'Iran se sont livrés à un échange de tirs tôt ce matin dans le cadre de frappes qui menaçaient de replonger l'ensemble du Moyen-Orient dans une guerre régionale. Israël a lancé des frappes sur le centre et l'ouest de l'Iran en réponse aux tirs de missiles de Téhéran. Il s'agit des échanges de tirs les plus violents depuis la conclusion d'un cessez-le-feu le 8 avril. Et pour terminer, toujours à l'extérieur du pays, 6 personnes ont été blessées lors d'une agression à l'arme blanche survenue hier soir à la gare Penn Station de New York. Cette attaque est survenue moins d'un jour avant que des milliers de partisans ne se rendent au Madison Square Garden voisin pour assister au 3e match de la finale de la NBA. Un suspect a été placé en garde à vue après l'attaque qui s'est déroulée vers 19h dans l'un des nœuds de transport les plus fréquentés du pays. C'est ce qui complète vos actualités Arsenal Media. Passez une bonne journée sur nos ondes.
3: En début de semaine, on parle sport. À bientôt demain, 20h, match 4 pour essayer de la finale de la Ligue nationale de hockey. Les Golden Knights ont gagné à samedi au premier match présenté à Vegas. 5-4, ça s'est terminé en prolongation. Donc, avec une avance de 1, qui va aller chercher l'honneur de ce match 4? Est-ce que la Caroline va créer l'égalité ou Vegas va pousser la Caroline au pied du mur à suivre? On félicite nos deux joueurs du tricolore qui ramèneront un trophée à la maison. Là, Lady Bing dans les mains de Cole Caulfield et le trophée Frank J. Selke dans celle du capitaine Nick Suzuki. Au baseball, après avoir gagné 2 des 3 matchs face aux Orioles de Baltimore, les Jays qui ont terminé ça avec 2 victoires consécutives, notamment hier, gain de 6-4. Ah bien, les Phillies de Philadelphie seront les visiteurs à Toronto de ce soir à mercredi. Au football, les Canadiennes, bien les Alouettes seront en action, mais seulement vendredi à la maison, Stade Percival Molson en recevant la visite des Argonauts de Toronto. Et au soccer, bien c'est vendredi également, 15h, que le Canada va entamer son parcours Coupe du Monde avec un premier match contre la Bosnie-Herzégovine. 20h30 ce soir, match 3 de la finale de la NBA, mené présentement 2-0 par les Knicks de New York sur les Spurs de San Antonio. Et le match 3 est à New York. Et Kimi Antonelli, bien, continue de dominer cette nouvelle saison de Formule 1. Il a gagné le plus récent Grand Prix. Donc, hier, victoire sur le circuit de Monaco. Donc, on félicite encore une fois le jeune pilote. Et on surveille cette paire improbable au tennis. Oui, elle sort de la retraite pour un tournoi en double. Serena Williams qui aura comme partenaire la Canadienne, l'Ontarienne Victoria Mboko. Au tournoi du Queens, elle va participer également Serena Williams, celui de Berlin la semaine prochaine. Donc, est-ce qu'on pourrait la voir en double du côté de Wimbledon? Dossier à suivre, mais j'ai l'impression que c'est possiblement ce qui va arriver si, bien sûr, la forme est au rendez-vous. Donc, on souhaite la meilleure des chances à cette paire où l'on retrouve notre très jeune Canadienne. Tout un honneur de pouvoir concourir avec une des sœurs Williams. On sait qu'il y a quelques semaines, Leilani Fernandez avait fait de même dans 2 tournois avec la sœur aînée Venus Williams. Donc, meilleure des chances. On surveille ça avec beaucoup, beaucoup d'intérêt.
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sens que vous avez le début de semaine que vous espériez. En tout cas, côté météo, si on peut se dire que Dame Nature nous encourage à aimer peut-être le lundi un peu plus qu'à l'habitude. On a au thermomètre présentement 14 degrés. On est à 10 degrés du maximum annoncé aujourd'hui. Un ciel généralement ensoleillé, un maximum de 24 dégagé ce soir, cette nuit. Un minimum de 9. Demain, à nouveau, rendez-vous avec le soleil. Et là, maximum de 28. Humidex jusqu'à 30 degrés ressenti, même si on parle de nuages. Mercredi et jeudi, les maximums intéressants à 29 et à 28 degrés. Ah bien oui, 8 juin en ce lundi, on est à quoi? Effectivement, là, si on calcule, 13 petites journées, donc moins de 2 semaines de l'arrivée de l'été, mais on sera quasiment arrivé, on est quasiment arrivé à l'été, que c'est là où on a l'impression que le printemps, lui, commence à nous arriver. Et là, ben on parlait de météorologues du côté de Météo Média qui parlait d'un été qui ne serait peut-être pas aussi chaud qu'on ne pense, ou du moins pas trop de ces journées chaudes et lourdes consécutives. Ah bien là, du côté de l'environnement à Canada, ben on nous parle d'une toute autre situation là dans les grands titres de ce matin. Ben on dit que oui, on pourrait avoir un été chaud et sec un peu plus qu'à la normale. Donc faudra voir comment tout ça va se dessiner tant qu'on a une saison à laquelle on pourra justement donner le nom d'été, puisque pour le printemps 2026, pas sûr qu'on peut appeler ça vraiment un printemps. Donc, à voir hein, quels météorologues auront le plus raison. Bon, on va souhaiter qu'Environnement Canada ait visé dans le mille. Ah, mais avant d'y aller d'un premier sujet dans cette dernière heure des 100 000 matins, Matt Mason avec Downstairs côté musique et à l'instant Len A. Still, My Sunshine. Et bien là, ça, on espère que personne va nous faire ça cette semaine.

0: Ce n'est pas la première association entre les deux marques Crocs et Nintendo qui officialise une collection Super Mario. Et là, ça sera disponible, vous pouvez être certain, pour l'été 2026, disponible le 15 juillet sur le site de Crocs et le Nintendo Stores, donc le magasin Nintendo en ligne américain, mais également chez certains revendeurs partenaires. On pourra les faire traverser, j'en suis sûr, à la frontière ici au Canada. Donc, ce n'est pas un coup d'essai. Les deux marques s'étaient déjà associées autour d'Animal Crossing et remettent ici le couvert avec un univers autrement plus iconique. La collection qui fait descendre le royaume champignon directement dans vos pieds avec 5 paires de Crocs et une longue série de Jibbitz à clipser sur le devant de vos sandales. Bride arrière sur mesure, motif en 3 dimensions. Donc, l'exécution dépasse le simple collant posé sur un produit qui existe déjà. Donc, le Super Mario Classic Clog ouvre le bal en bleu. Donc, se met avec des pièces de super étoiles et de carapace avec une semelle façon tuyau posée sur l'herbe. Et 8 Jibbitz, dont Mario et Luigi. Donc, suivent un Mario coiffé de la casquette rouge, un Yoshi vert aux nageoires orange, un Bowser hérissé de 12 pics et une Princess Peach à semelle plateforme pailletée, donc est sortie de faux bijoux, comptait environ 60 euros la paire, 77 euros pour la version Peach et 47 euros si on descend là, au niveau des modèles enfants, donc disponible, on vous le rappelle, à la mi-juillet. Donc, on parle de prix en euros, donc vous pouvez convertir tout ça en dollars canadiens. Donc, on peut rajouter là, pour une paire à 60 euros, selon moi, un peu plus d'une dizaine de dollars pour le convertir en argent d'ici. Donc, si vous êtes fans jusqu'au bout des pieds de Super Mario, ben vous aurez de quoi combler votre amour de ce personnage de jeu vidéo, mais maintenant également un personnage que l'on peut apercevoir dans deux films au cinéma.
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0: 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Oh. Et on aura notre petit sujet avant le troisième et dernier bulletin d'info local et régional, bien sûr, que va nous servir Guylain. Et avant de se rejaser, bon, on écoute les Colocs avec Tassez-vous de là.

On parlait de la Sopfeu hein, qui nous arrive cette année avec un conte pour enfants avec sa fameuse mascotte Gare au feu. Ah bien, tiens, on regarde un peu l'état de la situation provinciale aujourd'hui, dans ce lundi 8 juin. Ah bien, nouvelle la plus intéressante, c'est de voir que présentement, aucun incendie actif sur le Québec, sur le territoire québécois. 197, c'est le total d'incendies. La moyenne des 10 dernières années à ce temps-ci était autour de 226. Donc, on est un peu en dessous. Et le nombre d'hectares brûlés, c'est 493,2. Niveau de préparation actuelle, on parle de 2, donc une situation qui est stable, mais demande plus d'attention. Le risque d'incendie est faible à modéré et le nombre de feux pourrait augmenter. Les ressources demeurent suffisantes là, pour répondre aux besoins. Et là, au cours de la fin de semaine, les averses orange et pâle sont attendues, donc étaient attendues sur une bonne partie du territoire. Puis effectivement, qu'on a reçu de la pluie, particulièrement le sud, l'est de la province, donc le passage des précipitations a baissé les indices de danger d'incendie sur plusieurs secteurs et à cet effet, lever un total de l'interdiction de faire des feux à ciel ouvert qui était annoncé à compter de vendredi dernier. Donc, il y avait certains endroits où il y avait cette interdiction qui tenait. Mais là, dans le sud de la province, on assiste actuellement à la transition là, entre les conditions printanières et celles estivales marquées par l'apparition des feuilles, ce qui va rendre ces secteurs moins vulnérables aux incendies de végétation. Par ailleurs, dans les régions plus au nord où les forêts sont davantage composées de conifères, les conditions printanières favorise les feux à plus intenses, propageant sur de plus grandes superficies et ça nécessite souvent davantage d'efforts pour être maîtrisé. Donc, encore une fois, on invite la population à consulter quotidiennement l'indice de danger d'incendie pour notre région et c'est ce que l'on fait à l'instant. Donc, Bas-Saint-Laurent, 13 incendies depuis le début de la saison pour seulement 3,6 hectares brûlés et présentement zéro incendie actif. Et ben oui, un indice de feu là, qui est modéré. Donc, faut rester prudent en tout temps. Et la règle principale lorsque l'on fait un feu, on s'assure qu'il soit complètement éteindu avant de quitter les lieux. Pas quasiment éteindu, pas à peu près, non, complètement, sans même avoir un petit filet de boucane. Donc, comme ça, on pourra partir l'esprit tranquille et éviter, là, justement, toute catastrophe, puisque, oui, ça peut s'étendre vite à ce temps-ci de l'année. À bien musique avant le dernier bulletin d'infos locales régionales que va nous livrer mon collègue Guylain. On a le temps d'écouter Clément Jacques et les espaces sans réponse.

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10: Ici Guy Lingeant, voici nos informations au 95.5. Le gouvernement du Québec ajoute officiellement l'industrie touristique à la liste des secteurs prioritaires dans le cadre du programme de sélection des travailleurs qualifiés, PSTQ. L'annonce a été faite vendredi par le ministre de l'Immigration, François Bonnardel. Alors, au total, 2549 nouvelles invitations ont été transmises à des personnes ayant déposé

0: kilogrammes de cocaïne, plus de 1000 comprimés de méthamphétamine, près de 2 500 $ en argent, du crack et d'autres substances à identifier, ainsi qu'une arme de poing. Le Bureau d'audience publique sur l'environnement, le BAP, a reçu le mandat de tenir une audience publique concernant le projet de construction du parc éolien Poénégamouk-Picard-Saint-Antonin-Wallastokouk 2, porté par Énergie éolienne PPAW2 incorporé. Et la commission, bien sûr, l'audience publique la débutera le 13 juillet et pourra s'échelonner jusqu'au 13 novembre prochain, soit une période maximale de 4 mois. Et sur la scène sportive, ben il y avait programme double dimanche au parc Denis Bouchard. Les Braves Batitec ont remporté les 2 matchs devant les allées du boulevard de Matane. Dans le premier, un gain de 9-3 à le lanceur gagnant Okuto Kanaille qui a lancé le match au complet. Et dans le deuxième, un gain de 3-1. Victoire du lanceur Gabriel Cyr qui lui aussi a lancé un match complet. 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
3: Thermomètre, bien 14 degrés aujourd'hui, généralement soleillé, maximum de 24 dégagés ce soir. Ça devient partiellement nuageux au cours de la nuit, minimum de 9, mais demain, à nouveau, un ciel généralement soleillé avec un maximum de 28 degrés.
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3: 5. Et Guylain nous l'a dit, quel beau doublé auquel on a eu droit hier au parc Denis Bouchard avec 2 victoires des Braves, 9-3 et 3-1 face aux allées du boulevard de Matane. Donc, ce qui s'en vient comme match pour les Braves, ah bien, ce sera des matchs sur la route, oui. Les Braves vont visiter dimanche en après-midi, donc 14h, les allées du boulevard de Matane pour ensuite à 19h faire un arrêt. Match contre le Shaker de Rimouski, donc programme double, mais contre 2 équipes. Il y aura match également pour les Braves mercredi prochain face au BRBGM de 3 Pistoles. Et on vous rappelle que le prochain match local à des Braves, vendredi, non pas de cette semaine, mais de l'autre, 19 juin, le Shaker de Rimouski va s'amener pour visiter les Braves au parc Denis Bouchard. Et à nouveau, bon, on félicite, on prend quelques instants pour féliciter les équipes victorieuses lors du grand tournoi de Balmol du côté ici de Dégelis. Donc, premièrement, dans la grande finale A, une victoire de 8-7 des Red Sox de Squatech face à gestion comptable Robert Moyen de Price. Sinon, bon, on félicite l'équipe Taxi Montjoly du côté des femmes, donc victoire en finale féminine contre Distribution Roussel de Rimouski. Et il y avait eu la finale B remportée par les Phillies de Dégelis qui sont champions, oui, de la classe B grâce à une victoire de 8-0 face à Rivière-du-Loup. Et, ben, parlant Balmol, il y aura reprise des activités microbrasserie Madawaska, la Ligue, ce mercredi avec les matchs qui vont débuter, comme à l'habitude, 18h30, le deuxième à 19h30 et un troisième match à 20h30.
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3: Hey, Richard Z, oui, comme à chaque midi de semaine, vous accompagne de midi à 13h avec 1 heure remplie des classiques rock que vous aimez. Mais nous, à chaque matin, dans les 100 000 matins, 8h35, on se donne un avant-goût. C'est l'entrée, je pourrais dire, des grands bazous avec quelques heures à l'avance. John Mellencamp, aujourd'hui, lundi, avec Jack and Diane.

Ah ben, je pense pas qu'il aura de la difficulté à quitter la facture de son prochain mariage. On parle ce matin du couple chouchou Taylor Swift et Travis Kelce qui vont se marier en rien de moins qu'au Madison Square Garden de New York, et ça devant 1200 invités. Donc non, ne fera pas ça incognito. Le couple donc Swift-Kelce qui a choisi le Madison Square Garden à New York pour officialiser leur union en présence de ses invités. Et ça va se faire le 3 juillet prochain, une journée avant la fête nationale des Américains, bien sûr, le 4 juillet. Donc, Taylor Swift et Travis Kelce qui auraient l'intention de garder leur mariage hors du regard public, à ce qui aurait joué sur le choix du lieu, selon TMZ. Effectivement, le Madison Square Garden ne tient aucune fenêtre par laquelle les paparazzis auraient pu s'immiscer. Le stationnement souterrain permet également une entrée et une sortie hors des foules d'admirateurs et les invitations a été envoyé par message texte aux invités et non avec un faire-part physique. Donc, question de ne pas se faire voler le faire-part et de pouvoir s'amener à la célébration, mais sans avoir été de la liste officielle des invités. Il y a d'ailleurs le service de police de New York qui travaillera avec des compagnies privées de sécurité pour s'assurer de la sécurité de l'événement. Certaines rues pourraient même être fermées à la circulation. Ah, ça va faire jaser. Si on doit bloquer les rues la journée du mariage, la chanteuse a performé 8 fois dans la salle de spectacle new-yorkaise depuis le début de sa carrière. La boucle se boucle donc bien avec l'union qui se fera au même endroit. Le chanteur Benson Boone et la mannequin Carly Kloss auraient supposément reçu, eux, leur invitation. Ben, ils doivent pas être seuls, comme on parle de 1200 invités. Bien sûr qu'il y aura assurément la famille a des deux mariés, mais qui, pour ce genre d'événement, n'auront pas de difficultés, j'ai l'impression, à se trouver quelques amis.

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2: Oh. Et au meilleur de la musique, et ça, ça sera pendant tout l'été. On écoute Gabriel Fredette dans les 100 000 matins, tant qu'on est, toi et moi.

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bien ces temps, on le sait, hein, où les habitudes d'écoute changent grandement. Côté à télévision, on peut lire du côté de la presse que pour une quatrième année d'affilée, le réseau TVA a généré des pertes de plus de 50 millions. Nouveau a de son côté perdu près de 36 millions de dollars l'an dernier, donc rendu public dans les derniers jours par le CRTC. Les bilans financiers des deux chaînes généralistes privées pour l'année 2024-2025 laissent entrevoir un avenir plus que sombre pour la télévision linéaire. De 2019 à 2023, Denis Dubois a été vice-président, lui, des contenus originaux chez Québécois, un homme qui a travaillé également à Télé-Québec et au sein de chaînes spécialisées. Et pour lui, les difficultés que connaissent TVA et Nouveau devraient ouvrir la voie à une fusion. Mais TVA d'un côté, Bell, propriétaire de Nouveau de l'autre, les chances sont minces pour que cela advienne. Mais justement, les deux grands ennemis, est-ce qu'ils auraient intérêt à se réunir? Québécois, qui a une importante force de frappe dans le marché francophone, Bell Média très implantée dans le reste du pays, donc en ayant un partenariat au sein d'une chaîne québécoise, ça permettrait de négocier des droits de certaines émissions avec le Canada anglais, donc ça pourrait donner plus de moyens pour faire face aux plateformes américaines, mais malheureusement, ça n'arrivera jamais. Les chiffres publiés par le CRTC ne tiennent compte que des activités des chaînes linéaires que sont Nouveau et TVA, les revenus tirés des abonnements, également de la publicité sur les plateformes ne sont pas reflétés là, dans ces données. Mais si tel était le cas, le portrait serait sans doute très différent pour Bell Media, qui tend de plus en plus à privilégier à sa plateforme Crave plutôt que Nouveau. Donc, stratégie qui semble payante. Crave qui affiche une croissance spectaculaire. Au Québec, la plateforme est maintenant troisième position des services d'écoute en ligne en matière d'abonnés, derrière Netflix et Prime Vidéo d'Amazon, mais largement devant Illico Plus et l'Extra d'ici tout.tv qui appartiennent respectivement à TVA d'un côté et à Radio-Canada de l'autre. Donc, à quoi bon maintenir à côté une chaîne généraliste qui perd autant d'argent? En diminuant de manière importante ses dépenses, donc Nouveau a réussi l'an dernier à réduire son déficit par rapport aux autres années, mais le chemin vers la rentabilité paraît encore très long pour la chaîne achetée par Bell en 2019. La grande patronne, Suzanne Landry, a cependant réitéré plus tôt cette semaine que Nouveau demeurait essentiel pour le rayonnement de la programmation au sein d'un large public. Donc, faudra voir justement comment on va réussir à se sortir davantage la tête de l'eau avec des situations financières loin d'être positives.

0: entendu.
1: Ah bien, mes collègues prendront le relais dans les prochaines heures et ce sera le cas pour Stéphanie Gagné, le meilleur de la musique en avant-midi, un premier trois heures avec vous cette semaine. Hey Stéphanie, hein, toujours souriante, de bonne humeur, vous gère ça dans quelques instants. Richard Z prend le relais à midi avec ses classiques rock dans les grands bazous. Olivier Poitras démarre l'après-midi, lui aussi accompagné du meilleur de la musique et vous amène jusqu'à 15 heures où là, Guylain, mon collègue, prend le relais, une première du trafic jusqu'à 18 heures. Votre meilleur retour à la maison ici au Témiscouata. Et de mon côté, François qui vous souhaite le plus beau des lundis sur les ondes de haut. 95.5 Témiscouata. Nous, on se dit à demain, 6 heures dans les 100 000 matins. Bye bye.
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3: Lundi, bon début de semaine, bon matin, bienvenue à Haut pour le meilleur de la musique partout au Québec. Exactement la recette parfaite pour bien amorcer la semaine. Stéphanie Gagné qui vous accompagne jusqu'à midi. Et ce matin, on vous présente les films d'horreur qui ont la cote dernièrement au cinéma. La folie du Dot Cake qui s'empare de nos restaurateurs. Un jeune de 11 ans qui lance un jeu de société. Et on a des détails sur le mariage de Taylor Swift et de Travis Kelce qui aura lieu au Madison Square Garden. Ouais, faut pas mal de place pour pas mal de monde. Sinon, en musique, R.E.M., Harry Styles, les Cowboys fringants à venir. Et pour cette chanson, c'est le souhait de retrouver sa vie simple d'enfant qui est à l'honneur. Hot to my family, The Cranberries, à haut.

lorsque vous vous lancez dans le projet de jouer à des jeux de société, qu'est-ce qui est populaire chez vous? À la maison, il y a Cranium, le format junior. Ma fille trippe un peu trop là-dessus. Headster, c'est sûr que ça pogne. Mon vieux Twister que j'ai depuis l'âge de 10 ans. Mais là, il y a un jeune de 11 ans qui a créé son propre jeu de société. Ça s'est fait dernièrement. Je vous le présente dans quelques minutes, mais juste avant, de 2002. Très, très cool. M&M à haut.

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1: Un jeune qui a toutes les raisons d'être fier de son travail, Arthur Leclerc, qui a 11 ans, qui a créé un jeu de société pour mettre en vedette une de ses passions. Lionel Messi, ça vous dit quelque chose? Ouais. Le soccer, le foot français et le jeu qui s'appelle Street Baller, qui est en vente à 45 $ plus les taxes sur son site web. Et là, là pour faire les 50 premières copies, là, les prototypes, vendu des popsicles, nettoyé des piscines, il a lavé des autos, il a pelleté des entrées, il a ramassé des feuilles, il a investi 700 $ pour fabriquer les 50 premières copies. Son père l'a aussi aidé pour le matériel. Et c'est un jeu de stratégie, un jeu de tactique pour les fans de sport, mais pour les fans de jeux de société, des heures de travail qui, je le souhaite, seront payantes pour lui et pour le futur. Allez sur le site de O pour voir le jeu de plus près. Vous êtes à O pour le meilleur de la musique. R.E.M., un classique Losing My Religion, ça s'en vient.
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0: fou de voir à quel point on nous propose au cinéma des films d'horreur. Il y en a trop, à mon avis, puis je suis pas tellement fan de ça, je suis complètement moumoune. Mais l'affaire, c'est ça que ça explique, c'est tellement populaire. Ce sont les films qui se retrouvent dans le top 5 du box-office, encore une fois. En tête, c'est un film parodique des films d'horreur qui est à l'honneur, avec la franchise Scary Movie qui a fait son retour, et le public a répondu présent. Donc, on a fait beaucoup d'argent, 55 millions de dollars aux États-Unis pour la première fin de semaine de projection. En deuxième place, on y retrouve le film Master of the Universe, le maître de l'univers. Et en troisième position, c'est le film Backroom et encore Obsession qui sont là. Films d'horreur, encore une fois, qui sont à l'affiche un peu partout au Québec. Yellow Card, à venir à haut.
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6: Ici Guy Lingeant, voici nos informations au 95.5. La ressource d'aide aux personnes handicapées du Bas-Saint-Laurent de la Gaspésie et des Îles-de-la-Madeleine souligne cette année son 30e anniversaire en lançant plusieurs campagnes de financement estival. Parmi les activités prévues, la 5e édition de la journée du Biz glacé aura lieu le 13 juin avec remise au 14 en cas de mauvais temps. L'organisme lance également sa loterie estivale 2026 sous le thème « Découvrons notre territoire ». Par ailleurs, le tournoi de golf Jean-Pierre Bélanger se déroulera le 29 août au club de golf L'Impresse de Pointe-au-Père et d'autres activités spéciales seront organisées au cours de l'année. L'enseignante de littérature Julie Côté du Cégep de Rivière-du-Loup a reçu une mention d'honneur de l'Association québécoise de pédagogie collégiale dans le cadre du 45e colloque de l'organisme tenu à Drummondville. Cette distinction souligne l'engagement remarquable de Mme Côté envers la réussite de ses étudiantes et étudiants. Et réussite pour le tournoi de balle-molle de Dégelis qui se déroulait en fin de semaine. Notons que dans la finale de la classe A, les Red Sox de Squatec ont décroché les grands honneurs, l'emportant 8-7 contre gestion comptable Raymond Moyen de Price. Soulignons aussi que dans la classe B, les Phillies de Dégelis ont offert une solide performance devant leurs partisans, blanchissant Rivière-du-Loup par la marque de 8-0. 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

Côté budget pour le mariage de Taylor Swift et Travis Casey, je pense qu'on peut s'attendre à beaucoup d'extravagance. Puis là, on a quelques détails en lien avec cet événement qui aura lieu le 3 juillet prochain. Hey, on fait même ça au Madison Square Garden. C'est une salle de spectacle à New York. Vous dire à quel point il faut avoir de la place pour combler tout le monde. Détails dans quelques minutes, mais juste avant, High and Dry de 1995 et Radiohead à haut.

peut dire que c'est dans la catégorie potin, mais bon, ça fait du bien de pouvoir parler de gens heureux avec le couple chouchou Taylor Swift et Travis Kelce qui ont choisi le Madison Square Garden à New York, qui est une grande, grande salle de spectacle où il y a des compétitions sportives. C'est là que ça va se passer pour officialiser leur union en présence de 1200 invités le 3 juillet prochain. On a voulu faire ça à l'abri du public. Alors, le Madison Square Garden n'a pas de fenêtre dans laquelle les paparazzi auraient pu s'immiscer. Le stationnement souterrain qui permet une entrée et une sortie à l'extérieur des yeux des admirateurs. Et les invitations auraient été envoyées par message texte aux invités. Et non, un faire-part physique pour pas que ça circule puis que ça se revende au gros prix. Il y a une grosse équipe de sécurité qui va travailler là-dessus. Puis on dit que le chanteur Benson Boone et la mannequin Carly Kloss qui auraient supposément déjà reçu leur invitation. Alors, ce n'est que le début. D'ici le 3 juillet, on va en parler encore et encore. Summer, Homewrecker, la chanson de l'été à venir à Haut. 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

C'est tard cette année, c'est le 21 juin prochain, c'est là que ça va se passer pour la fête des pères. Tu vois qu'il y a un petit peu moins de visibilité que les mamans lorsqu'il y a fête de ce genre. Voici Blue Ridge Band à Oak.

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1: Les femmes d'affaires qui seront à l'honneur dans le cadre de ce 5 à 7 ce jeudi, organisé par la Chambre de commerce du Témiscouata au Beaulieu culturel, réseautage pétillant au féminin, avec quatre femmes d'affaires de la région qui seront là pour partager leurs expériences qui les a poussées à se lancer en affaires, dont Amélie Bélanger, Mireille Chouinard, Marilyn Michaud et Louise Morin. Les détails sur leur CV via la page Facebook de l'événement, c'est à peine 20 $. Alors, une belle escale à faire pour être inspirée et aller de l'avant. Vous allez voir, c'est vraiment motivant. Vous êtes à O95.5, Dégely.
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6: Ici Guy Lingen, voici nos informations au 95.5. La ressource d'aide aux personnes handicapées du Bas-Saint-Laurent de la Gaspésie et des Îles-de-la-Madeleine souligne cette année son 30e anniversaire en lançant plusieurs campagnes de financement estival. Parmi les activités prévues, la 5e édition de la journée du Biz glacé aura lieu le 13 juin avec remise au 14 en cas de mauvais temps. L'organisme lance également sa loterie estivale 2026 sous le thème « Découvrons notre territoire ». Par ailleurs, le tournoi de golf Jean-Pierre Bélanger se déroulera le 29 août au club de golf L'Impress de Pointe-au-Père et d'autres activités spéciales seront organisées au cours de l'année. L'enseignante de littérature Julie Côté du Cégep de Rivière-du-Loup a reçu une mention d'honneur de l'Association québécoise de pédagogie collégiale dans le cadre du 45e colloque de l'organisme tenu à Drummondville. Cette distinction souligne l'engagement remarquable de Mme Côté envers la réussite de ses étudiantes et étudiants. Et réussite pour le tournoi de balle molle de Dégelis qui se déroulait en fin de semaine. Notons que dans la finale de la classe A, les Red Sox de Squatec ont décroché les grands honneurs, l'emportant 8-7 contre gestion comptable Raymond Moyen de Price. Soulignons aussi que dans la classe B, les Phillies de Dégelis ont offert une solide performance devant leurs partisans, blanchissant Rivière-du-Loup par la marque de 8-0. Plus de détails, d'autres nouvelles, montélisquata.com.

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qui a été vu sur TikTok puis encore les réseaux sociaux qui fait un buzz. On l'appelle le dot cake. Que vous ayez la dent sucrée, la dent salée, parce que là, ça, c'est une dose massive de sucre, là. Vous avez sûrement vu ça passer. Je vous explique le phénomène qui a maintenant atteint le Québec avec une certaine intensité. Mais juste avant, Kings of Leon, à haut pour le meilleur de la musique.

soyez au travail, sur la route ou encore dans une salle d'attente, mais au moins avec une bonne trame de fond. Soit le meilleur de la musique. Merci d'être là. Stéphanie Gagné qui vous accompagne jusqu'à midi et Loud à l'instant. À haut.

0: c'est bon d'expliquer ce que c'est au départ avant de comprendre le phénomène, le fameux dot cake, D-O-T. C'est un petit gâteau. Dans le fond, c'est vraiment un mélange de gâteau Dunkin' Hines qu'on achète en magasin, qu'on fait cuire dans un ramequin ou encore un petit bol en carton. Et par la suite, on met une bonne dose massive de crémage là-dessus lorsque c'est cuit et c'est prêt. Puis on trempe ça dans des petits bonbons. Et c'est le gros boss. C'est parti. Ça vient de New York, là. Ça s'est vu sur les réseaux sociaux, sur TikTok. Les dot cakes qui ont connu un succès fulgurant là-bas. Il y en a qui font des files d'attente à partir de 6 heures le matin devant les boulangeries pour mettre la main sur les dot cakes. Il y en a même qui pleurent. Imaginez-vous quand ça marche pas puis qu'il y en a plus. Et au Québec, on est rendu avec ça. C'est environ une dizaine de dollars. Et certains ont embarqué dans cette vague-là. Ça crée une certaine folie. Ça me donne l'impression que c'est quand même éphémère et temporaire. Il n'y a rien de mieux qu'une bonne crème molle pour une dose de sucre, surtout l'été. Mais on verra ce que ça va donner. Vous, est-ce que vous avez déjà goûté au dot cake? Ça m'intéresse. En venir, en musique, Mumford & Sons.
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0: Dans vacances, Orange Lessard, qui est notre Stéphane qu'on a vu à Survivor Québec, c'est en nouveauté pour vous avec Classe Moyenne pour le meilleur de la musique. 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
1: Ça passe vite lorsqu'on est en bonne compagnie. La preuve, c'est déjà terminé pour le meilleur de la musique en avant-midi. Je vous laisse au bon soin du sympathique, généreux et un peu intense musicalement parlant. Richard Zetirois pour les Grands Bazous, aux côtés de Sylvain Caron et ce partout au Québec. On se dit à demain pour le meilleur de la musique en avant-midi sur le coup de 9h. Soyez prudents dans vos déplacements et bonne heure de lunch. Ciao!
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7: Ici Guy Lingeant, voici nos informations au 95.5. Les différents corps policiers de la province relancent dès aujourd'hui leur opération nationale concertée ou ONC. Les services de police du Québec, en collaboration avec le contrôleur routier du Québec, vont surveiller la vitesse et les comportements des automobilistes et des camionneurs aux abords des chantiers routiers. L'opération va se poursuivre jusqu'au 14 juin et en même temps, c'est la troisième semaine nationale de sensibilisation à la sécurité des travailleurs routiers. L'enseignante en sciences humaines du cégep de la Pocatière, Dominique Gendron, a reçu la mention d'honneur annuelle de l'Association québécoise de pédagogie collégiale lors de son récent colloque à Drummondville. Cette distinction est remise chaque année à une personne enseignante qui se démarque par la qualité de son travail et de son engagement. Et le tournoi de balle-molle de Dégelis a connu une édition réussie encore une fois en fin de semaine. Dans la grande finale A, les Red Sox de Squatec ont remporté les grands honneurs. Dans la finale B, c'est les Phillies de Dégelis qui ont remporté le titre. Le comité organisateur s'est satisfait du déroulement de cette édition. Plus de détails, d'autres nouvelles, montemiscouata.com.
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2: Ben salut tout le monde, oui, vous êtes en compagnie de Richard Zedd, c'est roi.
3: Surprise!
2: Grosse surprise, et celui qui vient de dire surprise, c'est Sylvain Caron.
3: Hello!
2: Fidèle alcoolique.
3: Oui, hey, fais attention à ce que tu vas dire.
2: J'allais te dire, on va-tu prendre une bière, mais on a un show à faire.
3: Non, c'est ça, on va commencer par le show, puis peut-être un bon lunch après, sous ton bras, ça serait bien parfait.
2: Hey, il fait tellement beau à peu près partout au Québec. Un show radio qui commence avec AC/DC, la pièce Shoot to Thrill de l'album Back in Black. Le chanteur Brian Johnson, oui? On lui a demandé d'où venait l'idée de cette chanson. Lui est tombé sur un article de journal sur la vie d'un pusher qui faisait sa tournée quotidienne dans les banlieues de Londres, un peu comme un livreur de pizza.
3: Oh oui?
2: Puis lui vendait surtout des drogues à des femmes au foyer seul.
3: OK, pour profiter un peu de... Comme un vendeur de balayeuse.
2: J'invente rien. Okay. Moi, je vous informe. Et c'est l'histoire de cette chanson. Shoot to Thrill de l'album Back in Black. Voici

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1: 8 juin aujourd'hui, le 8 juin, mais en 1985, le groupe Tears for Fears se retrouve au sommet du palmarès américain et à peu près partout dans le monde avec un classique de l'époque New Wave qui s'appelle Everybody Wants to Rule the World. Mm-hmm. Toujours pertinent, le titre de cette chanson. Et eux ont gagné la meilleure chanson au Brit Awards en 1986. C'est un peu comme notre gala de la disque.
2: Exact.
1: Ça. Meilleure chanson, chanson de l'année. Une chanson dont les paroles parlent de contrôle, de pouvoir et de corruption.
2: Mais tout un classique pour vous autres.
1: Voici Tears for Fears avec Everybody.
2: Où es-tu là? Everybody Wants?
1: To Rule the World. Ah, il y a trop de R et de W dans cette chanson. Le meilleur de la musique, c'est toujours ici à O.
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0: Ben ici, c'est toujours le meilleur de la musique sur le réseau Arsenal Media. Nous sommes le plus grand radiodiffuseur au Québec.
1: Sans l'ombre d'un doute à part de ça.
0: Et des chiffres qui montent de seconde en seconde.
1: Effectivement, oui. Que franchement, vous êtes fidèles au poste. On vous en dit un gros merci.
0: On a un quart d'heure non-stop devant nous avec, entre autres, Green Day, Def Leppard. Il y aura Bush avec la chanson Glycerine, clip qui a remporté plusieurs prix, notamment le MTV Video Music Award en 96, les choix des téléspectateurs, meilleure vidéo alternative. Hey, je vais aller me chercher un café.
1: Oui, je pense.
0: Dans un instant, Bush avec Glycerine.
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2: Il y avait Linkin Park avec Numb au meilleur de la musique. Qu'est-ce qu'il faut suivre dans le monde du sport, Sylvain?
3: Bon, on va commencer par ce soir. Donc, les Blue Jays de Toronto qui retrouvent leur domicile parce que Lou Combs a fait ses deux spectacles au cours de la fin de semaine au Rogers Center. Donc, les Blue Jays débutent une série face aux Phillies de Philadelphie. Demain soir, il va s'en dire. Match numéro 4 de cette série. Quasi improbable, la Coupe Stanley. C'est incroyable le nombre de rebondissements dans cette série finale. Là, ça n'a pas de bon sens. Alors que demain, ben, c'est le match numéro 4, série menée, vous le savez, par les Golden Knights de Las Vegas. Et rapidement, Richard, ben, ça commence jeudi pour la Coupe du monde de soccer avec le Mexique qui affronte l'Afrique du Sud, le Canada. Premier match, vendredi, on aura la chance d'y revenir.
2: On va suivre ça de près. Voici Robert Charlebois avec Cauchemar, le meilleur de la musique. C'est toujours ici, à haut.
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1: Ben, c'était les Cowboys fringants avec le Chac à Hector pour conclure ce show radio. Demain, entre autres, Jean Leloup, Nirvana, Aerosmith. Merci Sylvain Caron, la production de ce show radio.
2: Oui, bon après-midi et on se retrouve demain.
1: On va aller prendre une belle grande marche. Il fait beau.
2: Ah, hey, Seigneur, c'est pas dans tes aides d'habitude, ça. Non, ça ressemblait à d'autres choses dans ton cas.
1: Non, j'ai pas fini. C'était pour aller jusqu'à Microbrasserie.
2: OK, c'est ça.
1: À demain, tout le monde. Salut.
3: Bye.
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11: Ici Guy Lingeon, voici nos informations au 95.5. Les différents corps policiers de la province relancent dès aujourd'hui leur opération nationale concertée ou ONC. Les services de police du Québec, en collaboration avec le contrôleur routier du Québec, vont surveiller la vitesse et les comportements des automobilistes et des camionneurs aux abords des chantiers routiers. L'opération va se poursuivre jusqu'au 14 juin et en même temps, c'est la troisième semaine nationale de sensibilisation à la sécurité des travailleurs routiers. L'enseignante en sciences humaines du cégep de la Pocatière, Dominique Gendron, a reçu la mention d'honneur annuelle de l'Association québécoise de pédagogie collégiale lors de son récent colloque à Drummondville. Cette distinction est remise chaque année à une personne enseignante qui se démarque par la qualité de son travail et de son engagement. Et le tournoi de balle-molle de Dégely a connu une édition réussie encore une fois en fin de semaine. Dans la grande finale A, les Red Sox de Squatec ont remporté les grands honneurs. Dans la finale B, c'est les Phillies de Dégely qui ont remporté le titre. Le comité organisateur s'est satisfait du déroulement de cette édition. Plus de détails, d'autres nouvelles, montemiscouata.com.
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4: Hello, hello, bon début d'après-midi, bon début de semaine. Olivier Poitras qui vous retrouve dans le meilleur de la musique en ce lundi 8 juin. Bien content de vous savoir là. J'espère que l'heure du lunch s'est bien passée de votre côté. Vous êtes à la bonne place pour les plus gros hits des dernières années, entre autres Yellow Card et Good Charlotte. Ça s'en vient dans les prochaines avec Bedroom Posters. On va voir Ex-Ambassadors avec Renegades. On parle là avec Matt Mason et Downstairs. Je vous souhaite un bon lundi sur nos ondes.

0: Pierre.
1: Présentement, un très grand succès radio et ça ramène un brin de nostalgie pour les fans de Good Charlotte qui se sont associés avec Yellow Card pour la chanson Bedroom Posters. C'est ce qu'on s'offre à l'instant. Le meilleur de la musique, c'est ici, à Oh.

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1: Le meilleur endroit pour réécouter les chroniques des dernières semaines, des entrevues, des moments radio que vous avez peut-être manqué, sur le site de Haut, que ce soit pour les 100 000 matins, que ce soit dans le retour à la maison, dans le trafic. Également, vous avez tout ça dans la section rattrapage, oui, et vous avez aussi l'occasion de pouvoir nous écouter en ligne. Partout où vous soyez, que ce soit bon via l'Internet, via votre téléphone cellulaire, vos appareils intelligents, que ce soit partout, on est là avec vous dans le meilleur de la musique jusqu'à 15h dans les prochaines minutes qui s'en vient, entre autres Blur avec Song 2 et au retour Tame Impala avec Dracula. Restez là.
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0: je vous partage ça. Ma fille a fait de moi un papa fier en fin de semaine. Fan de baseball que je suis depuis que je suis tout petit, j'ai commencé à jouer à l'âge de 5 ans. Ben voilà que maintenant, ma fille aime le baseball. On a été joué en fin de semaine un peu. On a été dans un magasin que je n'aimerais pas. Acheter certains articles pour la faire pratiquer encore plus. Fan des Blue Jays maintenant, elle a même sa casquette officielle. Ouais, c'est formidable. Dans les prochaines minutes, la musique de Youngblood avec Zombie, ça s'en vient.
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5: Ici Guy Lingeant. Voici nos informations au 95.5. Les différents corps policiers de la province relancent dès aujourd'hui leur opération nationale concertée, ou ONC. Les services de police du Québec, en collaboration avec le contrôleur routier du Québec, vont surveiller la vitesse et les comportements des automobilistes et des camionneurs aux abords des chantiers routiers. L'opération va se poursuivre jusqu'au 14 juin et en même temps, c'est la troisième semaine nationale de sensibilisation à la sécurité des travailleurs routiers. L'enseignante en sciences humaines du cégep de la Pocatière, Dominique Gendron, a reçu la mention d'honneur annuelle de l'Association québécoise de pédagogie collégiale lors de son récent colloque à Drummondville. Cette distinction est remise chaque année à une personne enseignante qui se démarque par la qualité de son travail et de son engagement. Et le tournoi de balle-molle de Desjoliers a connu une édition réussie encore une fois en fin de semaine. Dans la grande finale A, les Red Sox de Squatec ont remporté les grands honneurs. Dans la finale B, c'est les Phillies de Desjoliers qui ont remporté le titre. Le comité organisateur s'est satisfait du déroulement de cette édition. Plus de détails, d'autres nouvelles, montemiscouata.com.
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Le meilleur de la musique qui se poursuit jusqu'à 15h. Olivier Poitras qui vous accompagne. Un gros merci d'être là. Dans les prochaines minutes, vous aurez droit à la musique de Somber. Ça s'en vient avec Homebreaker. Et tout de suite, c'est le duo d'Alex Warren et de Jenny Rowe qui s'en vient avec Bloodline. Un bon lundi chez nous.

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1: Si vous êtes de ceux qui suivent la finale de la Coupe Stanley entre les Hurricanes et les Golden Knights, moi, vous dire une affaire, vous êtes sûrement pas déçus du spectacle qu'on nous offre. Hein? Vous avez sûrement vu le match de samedi, 4-0. Vegas qui est devant, les Hurricanes qui reviennent de l'arrière. Prolongation, deuxième prolongation, victoire des Knights, 5-4. Et la série qui va se poursuivre du côté de Vegas demain soir. Non, il n'y a pas de match ce soir, c'est demain. La prochaine rencontre, match numéro 4. Les Golden Knights qui ont les devants 2-1 dans cette série finale-là. Ouais, c'est serré et on aime ça. Dans les prochaines minutes, qui s'en vient, la musique de Somber avec Homebreaker. Je vous souhaite un bon lundi.

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Je vais prendre le temps de vous remercier d'être branchés sur les ondes de haut, peu importe d'où vous nous écoutez, de quelle façon vous êtes là. Toujours un plaisir de vous savoir chez nous. Tout de suite, c'est la musique de Greenwoods, avant qu'il soit trop tard à haut.

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1: Toujours le fun de passer mes débuts d'après-midi en votre compagnie. Vous serez bien servi dans les prochaines minutes parce qu'à compter de 15h, ben, c'est le trafic. Et à 18h, manquez pas les hits avec Chuck Noël. Nous, on se retrouve demain. Je vous souhaite une excellente journée sur les ondes de haut.

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16: Ici Guy Lingeant, voici nos informations au 95.5. Les différents corps policiers de la province lancent dès aujourd'hui leur opération nationale concertée, ou ONC. Les services de police du Québec, en collaboration avec le contrôleur routier du Québec, vont surveiller la vitesse et les comportements des automobilistes et des camionneurs aux abords des chantiers routiers. L'opération va se poursuivre jusqu'au 14 juin et en même temps, c'est la troisième semaine nationale de sensibilisation à la sécurité des travailleurs routiers. L'enseignante en sciences humaines du cégep de la Pocatière, Dominique Gendron, a reçu la mention d'honneur annuelle de l'Association québécoise de pédagogie collégiale lors de son récent colloque à Drummondville. Cette distinction est remise chaque année à une personne enseignante qui se démarque par la qualité de son travail et de son engagement. Et le tournoi de balle molle de Dégely a connu une édition réussie encore une fois en fin de semaine. Dans la grande finale A, les Red Sox de Squatec ont remporté les grands honneurs. Dans la finale B, c'est les Phillies de Dégely qui ont remporté le titre. Le comité organisateur s'est satisfait du déroulement de cette édition. Plus de détails, d'autres nouvelles, montemiscouata.com.
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Bienvenue dans l'émission Le Trafic en ce très beau lundi ensoleillé le 8 juin. Guy Lingeon vous accompagne jusqu'à 18h pour cette émission qui sera bien remplie. D'ailleurs, je vais vous revenir sur une conférence de presse qui avait lieu ce matin à Dégelis. On nous a présenté un événement, ce qui sera un événement majeur à la fin du mois d'août. On parle d'une pièce innovante alliant théâtre vivant, univers virtuel. En fait, ça s'appelle Dégelis, ta rivière t'appelle et j'ai ramené à plusieurs entrevues. Alors, on va vous présenter ça un peu plus tard cet après-midi. Donc, des entrevues avec Anne Dumont, avec également Stéphane Michaud et Jacques Michaud. Donc, à ne pas manquer pour tout savoir sur cet événement vraiment particulier. Également, je recevrai le coordonnateur du tournoi de balle-molle de Dégelis qui s'est déroulé de belle façon en fin de semaine, Alexandre Dumont, qui viendra faire son tour pour nous dresser le bilan de cet événement. Également, il y a plusieurs sujets qui retiennent l'attention dans l'actualité. Alors, on fera le tour de tout ça au cours des prochaines heures dans le trafic. Mais on sait que la première heure est toujours un peu plus musicale avec le meilleur de la musique.

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1: Ça débute très bien la semaine avec du beau soleil, mercure agréable. Ce qui nous attend pour les prochains jours, ben d'abord la nuit prochaine, ce soir, c'est un ciel dégagé, devenant partiellement nuageux ce soir, minimum 9 degrés. Demain, mardi, généralement ensoleillé avec un beau maximum à 28, humidex à 30, alors chaud. Mercredi, ce sera nuageux, mais quand même, le mercure est élevé. On parle de maximum à 29 degrés.
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1: Ici Guy Lingeant, voici nos informations au 95.5. Les différents corps policiers de la province relancent dès aujourd'hui leur opération nationale concertée, ou ONC. Les services de police du Québec, en collaboration avec le contrôleur routier du Québec, vont surveiller la vitesse et les comportements des automobilistes et des camionneurs aux abords des chantiers routiers. L'opération va se poursuivre jusqu'au 14 juin et en même temps, c'est la troisième semaine nationale de sensibilisation à la sécurité des travailleurs routiers. L'enseignante en sciences humaines du cégep de la Pocatière, Dominique Gendron, a reçu la mention d'honneur annuelle de l'Association québécoise de pédagogie collégiale lors de son récent colloque à Drummondville. Cette distinction est remise chaque année à une personne enseignante qui se démarque par la qualité de son travail et de son engagement. Et le tournoi de Balmol de Desjoli a connu une édition réussie encore une fois en fin de semaine. Dans la grande finale A, les Red Sox de Squatec ont remporté les grands honneurs. Dans la finale B, c'est les Phillies de Desjoli qui ont remporté le titre. Le comité organisateur s'est satisfait du déroulement de cette édition. Plus de détails, d'autres nouvelles, montemiscouata.com.

Merci d'avoir choisi au 95.5 Témiscouata. C'est l'émission Le Trafic qui se poursuit jusqu'à 18h. Guy Lingeant vous accompagne en ce beau lundi. Ça me fait penser à la chanson de Claude François, Le lundi au soleil. C'est le cas de le dire que c'est ça aujourd'hui.

0: Aussi, je recevrai le coordonnateur du tournoi de Balmol de dégelé qui avait lieu en fin de semaine. On fera le bilan avec Alexandre Dumont qui vient faire son tour en studio, bien entendu. Et aussi, ben, on regardera ensemble les quelques sujets d'actualité qui retiennent l'attention aujourd'hui en ce 8 juin.
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2: Ici Guy Lingen, voici nos informations au 95.5. Desjely mettra une partie de son histoire en scène cet été. L'organisme La Clé des Champs, en collaboration avec la ville de Desjely, présentera la pièce Desjely, ta rivière t'appelle, du 27 au 30 août prochain au Parc du Centenaire. Ce projet alliant théâtre vivant et univers virtuel mettra en valeur l'histoire, le patrimoine et l'identité culturelle de la communauté. L'œuvre écrite par l'auteur régional Anne-Marie Turcotte est réalisée grâce à la participation de nombreux partenaires. Environ 80 spectateurs pourront assister à chaque représentation, mais en cas de mauvais temps, les spectacles seront présentés au Centre culturel Georges Deschênes. Le député bloquiste de Rimouski, la Matapédia, Maxime Blanchette-Jonca, dénonce la décision du gouvernement fédéral de demander au Conseil de la radiodiffusion et des télécommunications canadiennes de revoir les contributions imposées aux géants du Web comme Netflix, Disney Plus et Prime Video. Selon l'élu, ce recul prive les secteurs culturels et médiatiques de revenus importants qui auraient servi à financer la création québécoise, soutenir les diffuseurs et favoriser la présence du contenu francophone sur les plateformes numériques. La ressource d'aide aux personnes handicapées du Bas-Saint-Laurent, de la Gaspésie et des îles de la Madeleine souligne cette année son 30e anniversaire en lançant plusieurs campagnes de financement estival. Depuis 3 décennies, l'organisme œuvre à améliorer la qualité de vie des personnes vivant avec un handicap et à favoriser leur pleine participation à la vie communautaire. Et parmi les activités prévues, la 5e édition de la journée du Bise glacé aura lieu le 13 juin prochain avec remise au 14 en cas de mauvais temps. On parle aussi d'une loterie estivale et de plusieurs autres activités. Enfin, les différents corps policiers de la province relancent leur opération nationale concertée en collaboration avec les contrôleurs routiers du Québec. On va surveiller la vitesse et les comportements des automobilistes et des camionneurs aux abords du chantier, et ce jusqu'au 14 juin prochain. Plus de détails, d'autres nouvelles sur montemiscouata.com. Maintenant du côté des nouvelles sportives. On commence, oui, avec le hockey. À part ça, la Fédération internationale de hockey sur glace qui a annoncé la composition des groupes pour le championnat du monde de hockey masculin de l'année prochaine, sans y inclure la Russie, après avoir déclaré le mois dernier que l'admissibilité de ce pays serait décidée au cas par cas. La Russie n'a été incluse dans aucun des 2 groupes de 8 équipes. Ce serait le 6e mondial masculin consécutif qu'elle manquerait depuis l'invasion de l'Ukraine en 2022. La Russie a également été exclue des tournois olympiques de hockey de cette année. L'Allemagne, le pays hôte, se retrouve dans le même groupe que la Suède et la Finlande, champions en titre, a aussi indiqué la fédération. Les États-Unis et le Canada seront basés à Düsseldorf pour le tournoi de mai 2027 aux côtés de 6 autres équipes, dont la Tchéquie et la Slovaquie. Toujours au hockey, l'attaquant Connor McDavid des Oilers d'Edmonton a remporté le prix Ted Lindsay pour la 5e fois de sa carrière hier, égalant au passage l'exploit d'une autre légende des Oilers. McDavid devient ainsi le 2e joueur de l'histoire à remporter ce prix à 5 reprises après l'avoir également mérité pour les saisons 2016-17, 2017-18, 2020-21 et 2022-23, l'autre étant nul autre que Wayne Gretzky. Baseball, les braves Batitec du Témiscouata remportent finalement les 2 matchs de leur programme double présenté hier au parc Denis Bouchard. Le premier par un gain de 9-3 face aux allées du boulevard de Matane. Le lanceur au couteau Canaille compléter le match et Alexis Pelletier qui a frappé 4 coups sûrs. Dans le 2e match, les braves Batitec l'emportent par une victoire de 3-1. Ça a été très corsé. Les spectateurs présents ont eu droit à un duel de lanceurs vraiment époustouflant entre Gabriel Cyr pour le Témiscouata et Cotabecchi pour Matane. On complète le tout, oui, avec la météo pour ce soir, la nuit prochaine, un ciel dégagé avec un minimum à 9 degrés. Demain, généralement ensoleillé, maximum 28. L'aperçu mercredi, ce sera nuageux, mais chaud, maximum 29 degrés.

De Guy Lingen vous accompagne jusqu'à 18h. C'est l'émission Le Trafic, oui, sur O95.5 Témiscouata. Dans la prochaine heure, on va parler d'un nouveau spectacle en plein air qui sera présenté cet été à la fin du mois d'août à Desjenigues. Ça s'appelle Desjenigues, ta rivière t'appelle. J'ai ramené trois entrevues de la conférence de presse de ce matin avec Stéphane Michaud, Anne Dumont et Jacques Michaud. C'est à ne pas manquer. Également, on va revenir, on va faire le bilan du tournoi de Balmol de Desjenigues qui a eu lieu en fin de semaine, qui a fait bien sûr des gagnants, des perdants, mais aussi bien sûr qui a amené beaucoup d'activités à Desjenigues. Alors, le coordonnateur Alexandre Dumont vient faire son tour à l'émission plus tard. Ce sera au tour, lui, de 17h10 cet après-midi. Il y a plusieurs sujets d'actualité également à l'émission et le meilleur de la musique.

0: Oui, premier, ben, j'ai ramené trois entrevues de la conférence de presse de cet avant-midi à Desjely concernant le lancement d'un événement particulier. Desjely, ta rivière t'appelle. C'est un spectacle qui allie le théâtre vivant, l'univers numérique. Histoire fantastique. On dit inspirée de faits réels, mais il y en a d'autres qui sont romancés. Et c'est Sainte-Rose du Desjely de 1905 à 1945. La beauté de ça, ça va se passer en plein air, au Parc du Centenaire. 27, 28, 29, 30 août prochain. Plusieurs partenaires, plusieurs collaborations. Et la première entrevue, ça va être celui qui est responsable un petit peu de la conception, de la direction artistique, Stéphane Michaud, qui a travaillé sur le projet depuis le tout début. Donc, j'ai réalisé une entrevue avec lui ce matin qu'on vous présente à l'instant si vous voulez vraiment en apprendre davantage sur ce beau projet.
1: Là. Ben, Monsieur Michaud, bonjour.
2: Bonjour.
1: Ça va bien?
2: Oui, ça va très bien.
1: Alors, c'est une belle présentation que vous venez de nous faire. Ça nous incite à aller voir ça. C'est un spectacle qui va être assez unique à Desjely.
2: Oui, il va être assez unique parce qu'il contient des éléments qui sont nouveaux, qui sont de l'ordre technologique quand même intéressants. Puis aussi parce que il garde quand même l'intérêt de présenter des racines, de présenter de l'histoire dans un format éclaté, qui allie aussi la fantaisie, le côté fantastique.
1: Et ce qui est intéressant, c'est que vous êtes associé au projet depuis les premiers balbutiements de cette organisation-là.
2: Oui, depuis le début, depuis les premiers moments où on m'a contacté pour penser à un projet de cette envergure-là, on n'avait aucune idée vers où on s'en allait. On était dans le... Je dirais qu'on avait tout ouvert les portes à tout ce que ça pourrait être. Ça aurait pu devenir un parcours d'interprétation dans le parc. Ça aurait pu devenir un spectacle de musique. Pourquoi c'est devenu du théâtre? Parce que là, on disait c'est les histoires qu'on a racontées et on pensait que ça allait devenir le meilleur moyen de transférer des connaissances, de transférer des repères culturels aux gens. Puis aussi de faire un pont entre les générations avec ce projet-là.
1: Et c'est l'histoire de 1905 à 1945, c'est
2: ça? La période qu'on couvre, c'est 1905 à 1945, qui est en fait un choix qu'on a fait en fonction de la période qui était la période d'évolution du système téléphonique de l'époque. Je pense pas que le standard téléphonique est arrêté en 1945. Il a dû continuer après. Mais la période qu'on a choisie, c'est celle-là. Fait qu'on va voyager dans des événements qui se sont passés entre 1905 et 1945.
1: C'est ça, vous avez fait pas mal de recherches. Vous savez même le nom de cette première opératrice téléphonique, là.
2: Oui, cette opératrice téléphonique-là qui était là, je pense, de 1905 à 1913, peut-être. Elle s'appelait Juliette Aubut. Souvent, à cette époque-là, les téléphonistes, dans le fond, c'était souvent des filles qui étaient qui vivaient chez leurs parents. Le parent, lui, pouvait être le responsable du standard téléphonique. Et là, il engageait sa fille pour connecter les gens.
1: On enlevait les plugs, puis mettait une plug pour rejoindre deux personnes ensemble au téléphone.
2: Là. C'est ça, puis ce travail-là, en ville, c'était le travail de standard était en ville donné à des gens qui se relayaient des quarts de jour, des quarts de nuit, ça n'arrêtait pas. Mais en région, c'était pas possible, c'était pas assez gros. Puis ce que je me souviens, c'est qu'en 1945, il y avait 44 abonnés au téléphone. Donc, techniquement, il y avait 44 prises à gérer. Donc, ça se faisait par une seule personne. Mais cette personne-là, souvent étant une jeune fille, une jeune femme, lorsqu'elle se mariait, elle quittait le foyer familial, bien souvent, fallait trouver quelqu'un d'autre. Donc, ça se pouvait que le standard téléphonique déménage dans un autre foyer.
1: Et cette personne-là, mieux qu'un journaliste encore, avait des scoops là, à l'époque.
2: Ben, c'est ce qu'on pense, c'est ce qu'on imagine dans le fond. C'est quelque chose C'est quelque chose qui nous impressionne et qu'on aime croire que peut-être qu'elles avaient accès à toutes les conversations. Donc ça faisait d'eux une source inépuisable d'histoire ou de validation de ce qui se passe dans notre village. Parce que si on connecte plusieurs fois, par exemple, je sais pas, le curé avec un autre personnage, ben on réalise qu'il y a quelque chose de gros qui est en train de se passer dans le village. Fait que c'était ça l'idée.
1: Et dans ce qu'on va raconter dans le spectacle, il y a du vrai puis il y a du moins vrai aussi.
2: Je pense que dans ce qu'on raconte dans le spectacle, il y a énormément d'efforts mis pour avoir que tout ce qui est vrai, qui est dit dedans, est assez précis. Puis on essaie de pas trop étirer vers la fiction. Ce qui est fiction, c'est le personnage. Mais les faits, on essaie de s'accrocher le plus possible. On va pas trop exagérer. Puis si on le fait, ou si on prend les décisions de changer la vérité, ben on va le dire après. Okay. On l'explique peut-être dans un quiz, peut-être. Puis ça peut être comme un détail qu'on a modifié. On va informer les gens. On va dire bon ben. Saviez-vous que, par exemple, dans telle scène où on vous parle de telle affaire, croyez-vous que c'est vrai? Et là, vous obtenez la réponse.
1: Il va se dérouler comment, ce spectacle-là? Ça, je pense que ça dure 50-55 minutes, quelque chose
2: oui,
1: comme
2: j'ai
1: ça.
2: Oui, quelque chose comme autour d'une heure.
1: OK.
2: Puis, c'est fascinant pour nous parce qu'on c'est pas facile d'établir l'heure que ça va commencer parce qu'on veut avoir la nuit tombée.
1: Okay.
2: Donc, on est capable d'aller sur Internet voir à quelle heure il fait nuit le 27. Mais c'est quelque chose qui est quand même pas si précis que ça. Donc, c'est intéressant. T'sais, on travaille avec tellement aujourd'hui avec des données au quart de tour. Mais nous autres, on vous dit, le spectacle va commencer autour de 8 heures. Comme on disait dans le temps, probablement.
1: Ben oui.
2: Parce que les secondes, sont tellement précieuses pour nous. Chaque seconde compte dans notre vie stressée et occupée. Mais à cette époque-là, c'était plus lent. Alors, on vous dit la même chose. Ben, si tu arrives vers 17h, 19h45, t'es sûr qu'à un moment donné, ça va commencer.
1: Ben ouais. Et donc, il y a deux comédiennes, je pense, qui se partagent, ils alternent de soir en soir.
2: En fait, il y a une comédienne, le personnage principal, celui de Juliana. Puis là, ben, je n'ai pas parlé tantôt, mais Juliana, elle s'appelle Juliana Rose Lavoie, et c'est un personnage fictif dont le nom est créé pour rendre hommage à l'ensemble des téléphonistes qui ont fait le travail durant les années. Donc lui, c'est un personnage fictif-là de Juliana, est joué par Claudie Lavoie. Et l'adolescente protagoniste avec elle sur scène, ce rôle-là, du personnage qui s'appelle Océane, ben lui est partagé entre deux actrices. Et les deux actrices vont jouer le rôle par alternance d'un soir à l'autre. Donc, c'est intéressant parce que, en plus, si tu as envie de venir voir le spectacle deux fois, ben tu vas pouvoir voir la performance d'une actrice un soir, puis celle de l'autre le lendemain.
1: Puis il y a interaction, je pense, entre les comédiennes, puis ben, ce qu'on va voir sur la vidéo aussi. Là.
2: Oui, ben l'interaction, elle est... Dans la version qu'on va voir là, dans ce spectacle-là, il n'y aura pas d'interaction. Parce qu'en principe, il n'y a pas d'interaction. C'est qu'on les écoute.
1: Okay.
2: On les écoute et après, on commente ce qu'on a entendu. Ceci dit, est-ce que ça va être tout le temps comme ça? L'histoire nous le dira.
1: OK. Alors, ça va être intéressant à suivre. C'est les 27, 28, 29 et 30 août au Parc du Centenaire. Vous dites que c'est un endroit fantastique. Là.
2: Oui, c'est très très beau et riche en patrimoine aussi. Ce parc-là a été créé justement dans la foulée du Centenaire de Dégely. Donc déjà là, le parc existe parce qu'on avait, à l'époque, en 85, on avait conscience de l'importance du patrimoine. C'est tout un honneur pour nous autres d'aller là, continuer ça.
1: Et au bord de la rivière aussi.
2: Oui, en plus. Puis, comme disait en entrée Isabelle, en plus que la richesse de notre patrimoine, mais aussi de la richesse historique, parce que le bord de rivière aussi a fait l'objet de fouilles archéologiques dans les dernières années, où des artefacts ont été découverts, qui amènent un nouvel éclairage sur les habitants du territoire de plusieurs centaines, milliers d'années avant. Là.
1: C'est ça. Et ça vous fait pas peur de faire 4 shows en plein air?
2: Je pense que oui. Mais en même temps, le plan B m'intéresse.
1: Oui, il y a un plan B.
2: Oui, le plan B qui est la projection du spectacle théâtral à l'intérieur. Donc au moins, on sera pas en reste si on est obligé de canceller, d'annuler un spectacle à cause d'un orage, par exemple. Mais on va se poser les doigts pour que ça arrive pas. On espère que ça va être facile pour nous sur le terrain, mais on ne peut pas le prévoir.
1: Et même si c'est gratuit, je pense qu'il faut réserver quand même sa place pour être sûr d'être bien situé, parce que c'est, je pense, 70-80 places.
2: C'est ça, le nombre de places officielles étant autour de 80, on préfère vous dire de réserver votre place pour la garantir. Cependant, ça n'exclut pas que vous puissiez venir quand même, comme on disait tantôt, avec vos propres moyens pour vous asseoir. Mais l'expérience optimale, elle se vit dans l'agora lui-même, qui est un petit agora intime. Puis, c'est ça. On devrait arriver à 80 par soir. Puis c'est pour ça qu'il y a 4 soirs. En ayant 4 soirs de spectacle, ben, on multiplie les possibilités.
1: C'est ça. 320, si on s'est compté, c'est ça, 320 personnes au total.
2: Ouais, puis moi, on sera 320 dans le centre culturel à regarder un film, mais c'était pas l'idée qu'on veut.
1: En tout cas, c'est à surveiller. Ça va être intéressant. Je pense que ça n'a pas été fait souvent, ce genre d'expérience-là. Vous avez de bonnes idées.
2: Je pense qu'on est fiers de ce qu'on est en train de produire, puis on est fiers des retombées que ça pourrait avoir. Déjà, nous autres, là, dans le travail avec nos comédiens, on est en train de leur donner des repères culturels, même à eux, nos deux adolescentes. Puis elles réagissent à ce qu'on leur présente. Elles s'intéressent à ce qu'on leur présente. Je me dis, gars, si on réussit ça, on réussit à transférer ça au public, ben, c'est mission accomplie.
1: Puis je pense que Stéphane Michaud est même intéressé à poursuivre ça s'il y a d'autres éditions. Là.
2: Complètement. Complètement, parce que la richesse des informations historiques peuvent alimenter d'autres, une suite. Mais je n'irais peut-être pas plus qu'une trilogie, par exemple.
1: OK.
2: Non, parce que des fois, je trouve que quand on dépense 3 épisodes dans un film, ça marche moins.
1: Ouais, c'est moins bon. Puis ça demande beaucoup de travail aussi pour ceux qui le réalisent.
2: Oui, puis on verra si c'est le cas. En tout cas, je ne vends pas de punch, mais vous pourrez voir à la fin du spectacle, si vous venez le voir, est-ce qu'il y aura suite ou pas? À vous de voir, à vous d'en juger. Vous allez pouvoir le découvrir à ce moment-là.
1: À suivre donc du 27 au 28 août prochain au Parc du Centenaire. Dégelis, ta rivière t'appelle. Stéphane Michaud, merci beaucoup.
2: Ben merci.

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0: 21 00.
1: Ça débute très bien la semaine avec du beau soleil, mercure agréable. Ce qui nous attend pour les prochains jours, ben d'abord la nuit prochaine, ce soir, c'est un ciel dégagé, devenant partiellement nuageux ce soir, minimum 9 degrés. Demain mardi, généralement ensoleillé avec un beau maximum à 28, humidex à 30, alors chaud. Mercredi, ce sera nuageux, mais quand même le mercure est élevé. On parle de maximum à 29 degrés.
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1: On vous invite à aller faire un petit tour sur montemiscouata.com pour ceux qui aiment le sport, puisqu'on a deux quand même nouvelles intéressantes. Notamment, on revient sur la fin de semaine du tournoi de balle molle de dégelé avec les Red Sox de Squatec qui ont triomphé en fin de semaine. Pas la seule équipe qui a gagné, mais quand même. On va en parler tout à l'heure avec Alexandre Dumont autour de 17h10, donc entrevue à ne pas manquer. Et à la une aussi, ben on voit que les braves Batistecs ont le déçu sur Matane dans un programme double. Ça se passait hier après-midi au parc Denis Bouchard. Alors, vous avez photos et tous les détails sur montemiscouata.com. À venir, deux autres entrevues dans quelques minutes. On revient, oui, sur ce spectacle qui sera présenté à la fin du mois d'août à Dégelé.

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1: Alors, oui. Un beau projet que vous nous présentez pour la fin du mois d'août à Desjely. Qui a eu l'idée de réaliser cette activité-là?
2: En fait, c'est comme a mentionné Isabelle, la Clé des champs Carrefour culturel était désireuse d'élargir sa mission, son offre à la population. Donc, on a pensé à faire valoir notre patrimoine local. Et avec Isabelle, on avait la conversation, où est-ce qu'on pourrait faire ça? Le parc du Centenaire qui avait été rénové s'avérait un endroit intéressant. Donc, c'est vraiment là dans l'idée là d'élargir l'offre de la Clé des champs.
1: C'est ça, il y a eu beaucoup de travail, là, parce que ça fait longtemps qu'on mijote ce projet-là.
2: Ça fait 2 ans, en fait, qu'on mijote, là. Et comment on y est arrivé? Ben, c'est ça, ça commence petit avec des idées et ça se développe. Et c'est avec la constitution du groupe de travail, là, qui a été mentionné, la CEPAC, la CHAT. Stéphane Michaud, directeur artistique, il y avait Joliane Saul comme consultante. Alors, c'est là où on a élaboré un peu une idée là pour déterminer la portée du projet. Et c'est là où on a décidé d'arrêter la période de 1905 à 1945. Il y a beaucoup de matière dont on pourrait parler. Alors, on avait le choix, là. C'est là où on a pris un thème, les communications. Et vous avez eu les détails tantôt, là.
1: Ah, ça promet. Puis vous avez le grand Manitou, c'est M. Michaud, c'est ça?
2: Stéphane est le directeur artistique. Il nous avait demandé, si vous faites un projet, j'aimerais être associé dès le départ. Et il a été associé dès le départ à l'idée. Avec la recherche documentaire qu'a effectuée la Société d'histoire et d'archéologie du Témiscouata, on s'est penché sur, on a fait documenter les faits réels. Et à partir de là, on a demandé à Anne-Marie Turcotte d'élaborer un texte. Mais entre la pièce de théâtre puis la pièce de théâtre radiophonique, tout ça, on l'a laissé assez une portée large, mais de rendre ce contenu-là amusant. Et c'est ce qu'elle a fait avec tout le talent qu'on lui connaît.
1: Intéressant. Puis ce qui est doublement intéressant, c'est que ça va être un spectacle gratuit. Ça, c'est spécial aussi.
2: Oui, tout à fait. Mais écoutez, on se veut accessible. C'est aussi dans les principes de la Clé des champs Carrefour culturel, de rendre accessible le plus facilement possible la culture aux gens des gens.
1: Et parce que vous avez plusieurs partenaires, c'est ça, qui se sont impliqués, puis la ville de Desjely était ouverte dès le départ à ce projet-là aussi, la MRC de Témiscouata et tout.
2: Oui, ben la MRC avait déjà financé une partie de l'avant-projet, donc la définition de la portée du projet, ce qui a été super le fun, ça nous a donné nos ailes. Après ça, on a élaboré un dossier d'affaires minutieux, détaillé, sérieux. Et c'est avec ce document-là qu'on s'est présenté auprès de nos partenaires financiers. Et
1: Vous avez été bien reçu, c'est ça.
2: Tellement bien reçu. On a été bien reçu. J'ai eu un accueil, là. C'est très, très contente de l'accueil qu'on a reçu avec ouverture devant un projet qui est tout nouveau.
1: Il y avait des jardins, mais ici, il y a des gens du Club Lyon aussi, de Desjely.
2: Le Club Lyon est notre partenaire financier hors entreprise locale. La MRC.

0: assez nous a aussi appuyés financièrement. Il y a aussi le Tourisme Bas-Saint-Laurent qui ont des contributions. Il y a aussi les Chevaliers de Colomb. Les Chevaliers de Colomb ont participé et spécifiquement vont financer, dans le fond, la captation qui va être faite pour être diffusée gratuitement dans les résidences pour personnes âgées. Ça, ils trouvaient ça vraiment le fun, cet apport-là.
1: Et ça, on va faire vivre ce projet-là.
0: Ah oui, oui, absolument. On veut qu'il soit, on veut instaurer cet événement-là de façon récurrente à chaque année, en revisitant le contenu et même le format, dans le fond, tant qu'on va avoir des idées. Et aussi, on veut élargir, là, inviter des artisans, avoir des tables d'artisans de la région, faire vivre là, tant les après-midi que les soirées en diffusion.
1: Et puis, c'est un événement qui est bon pour, c'est une belle vitrine pour la Clé des champs aussi.
0: Oui, tout à fait, effectivement. Puis on va impliquer nos élèves qu'on a actuellement à nos cours d'instruments de musique et des cours de danse et les parents pour du bénévolat et que ce soit aussi qu'il y ait un aspect communautaire à tout ça. Là.
1: Bien, on va se souhaiter un beau succès. C'est à la fin du mois d'août, c'est 4 représentations.
0: Oui, tout à fait. Alors, on se donne rendez-vous. On vous attend nombreux et merci, M. Jean, pour l'entrevue.
1: Merci, bon succès.
0: Merci beaucoup.
1: Et voilà, très sympathique. Ça, c'est Anne Dumont. Elle est coordonnatrice de l'École de musique La Clé des Champs, ici à Desjulis, responsable du projet de ce spectacle assez original. Merci, Desjulis, ta rivière t'appelle. Et il y avait un des commanditaires majeurs sur place à la conférence de presse aujourd'hui, le président du Club Lyon de Desjulis, Jacques Michaud. On en a profité pour faire une petite entrevue avec lui, parler aussi un peu plus en détail aussi du Club Lyon. Et je vous présente ça, donc... À l'instant, c'est parti. Bonjour, M. Michaud.
2: Bonjour, M. Jean.
1: Alors, le Club Lyon s'implique ici à Desjulis dans ce beau projet. Desjulis, ta rivière t'appelle. Vous avez été invité à participer à ça à quand? Ça fait déjà un petit bout, je pense.
2: Ben, ça fait déjà un petit bout. Mme Pelletier m'a contacté. Je l'ai rencontré. Et par la suite, on a rencontré Mme Dumont et elle nous présente ça aux membres du Club Lyon.
1: OK. Et ça a été un oui assez généralisé dans le club?
2: Dès que les deux personnes sont quittées la rencontre, ça a été unanime. On a appuyé le projet à 100%.
1: C'est un beau projet. Puis de ce que vous avez entendu en conférence de presse ce matin, je pense que c'est prometteur. Hein?
2: C'est un très beau projet qui va être très, très apprécié, je crois, que des gens de Desjulis et des environs. Très comique des fois, je pense. De belles parties à comprendre et à voir.
1: Donc, on va découvrir les choses qu'on savait même pas, peut-être vous qui avez resté longtemps à Desjulis aussi. On va apprendre des choses là-dedans.
2: C'est sûr qu'on va apprendre des choses parce que même là, il y a des choses, point de vue téléphonique, on a qui vont être très, très appréciées des gens et qu'on n'était même pas au courant.
1: Oui, non, c'est ça. Puis le Club Lyon, donc, s'implique financièrement, c'est ça?
2: Oui, le Club Lyon, ça a été majoritaire, là, unanime. Des membres présents, ça a été un montant de 5 001 $ qui nous fait grand plaisir de leur accorder. Pour ce beau projet.
1: OK. Vous avez dit ça en conférence de presse. Je ne comprenais pas pourquoi le 5001, y a-t-il une raison?
2: Ben, le 5001, c'est pour être partenaire majoritaire.
1: Ah, OK.
2: Ou plus avancé, là. Parce que, mettons qu'on donne 5000, ben, l'autre aurait pu donner 5001. En tout cas, c'est une affaire de même. Fait que c'est pour ça qu'on a donné le 5001 $ pour être partenaire majoritaire avec les autres.
1: OK. Et cette année, vous êtes combien de membres au Club Lyon à Desjulis?
2: Présentement, on est 23 membres. On est toujours en recrutement. S'il y a des gens qui sont intéressés, ben, la porte est toujours ouverte. Les gens aiment bien ces rencontres. On participe au bénévolat de la ville. Et on aide bien les gens aussi dans différentes circonstances.
1: C'est ça, vous êtes impliqué. On parle de cette pièce de théâtre-là, mais il y a bien d'autres choses. Vous devez être sollicité passablement.
2: On est sollicité pas mal, oui. Puis, mais on choisit les bonnes occasions, qui est vraiment important. Tel que je peux le mentionner, là, dernièrement aussi à la même réunion, on a procédé à l'achat d'une chaise civière pour l'Auberge Rose de la Rivière. Pour aider les personnes âgées à descendre les escaliers en cas d'urgence.
1: OK. Et vous avez quelques activités de financement au cours de l'année aussi?
2: Durant l'année, on a deux ponts payants. On en fait un le printemps et un l'automne. On a notre souper crabe qui revient annuellement et aussi notre dégustation de microbrasserie qui va avoir lieu là, le 23 juin en collaboration avec la municipalité de Desjulis.
1: C'est populaire, ça. Vous faites ça depuis quelques années autour de la fête nationale.
2: Oui, c'est ça. Ça fait déjà un petit bout qu'on le fait, 4 ou 5 ans. Là. Puis c'est

0: très, très aimé, très apprécié des gens et beaucoup de personnes viennent nous voir.
1: Ben là-dessus, monsieur Michaud, on se donne rendez-vous à Dégelis, ta rivière t'appelle au mois d'août, fin du mois d'août?
0: Exactement, fin du mois d'août, tout le monde est le bienvenu et ça va être très apprécié et très, très agréable.
1: Merci beaucoup.
0: Merci à vous, monsieur Jean.
1: Alors voilà, Jacques Michaud.

0: Hey, le trafic, ben c'est loin d'être terminé. On est ensemble jusqu'à 18h. Guy Lingeant vous accompagne sur O95.5 Témiscouata. À venir dans la prochaine heure, une entrevue avec Alexandre Dumont qui va nous parler du bilan du tournoi de Balmol de Desjeunets en fin de semaine qui a été une réussite. Alors, il vient faire son tour autour de 17h10, c'est à ne pas manquer. On a plusieurs sujets d'actualité à discuter au cours de la prochaine heure également. Et ce qui s'en vient après les nouvelles, le sport, c'est la toune qui punch. Donc voici un petit extrait.
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3: Ici Guy Lingen, voici nos informations au 95.5. Desjely mettra une partie de son histoire en scène cet été. L'organisme La Clé des Champs, en collaboration avec la ville de Desjely, présentera la pièce Desjely, ta rivière t'appelle, du 27 au 30 août prochain au Parc du Centenaire. Ce projet alliant théâtre vivant et univers virtuel mettra en valeur l'histoire, le patrimoine et l'identité culturelle de la communauté. L'œuvre écrite par l'auteur régional Anne-Marie Turcotte est réalisée grâce à la participation de nombreux partenaires. Environ 80 spectateurs pourront assister à chaque représentation, mais en cas de mauvais temps, les spectacles seront présentés au Centre culturel Georges Deschênes. Le député bloquiste de Rimouski-la-Matapédia, Maxime Blanchette-Jonca, dénonce la décision du gouvernement fédéral de demander au Conseil de la radiodiffusion et des télécommunications canadiennes de revoir les contributions imposées aux géants du Web comme Netflix, Disney Plus et Prime Video. Selon l'élu, ce recul prive les secteurs culturels et médiatiques de revenus importants qui auraient servi à financer la création québécoise, soutenir les diffuseurs et favoriser la présence du contenu francophone sur les plateformes numériques. La ressource d'aide aux personnes handicapées du Bas-Saint-Laurent, de la Gaspésie et des Îles-de-la-Madeleine souligne cette année son 30e anniversaire en lançant plusieurs campagnes de financement estival. Depuis 3 décennies, l'organisme œuvre à améliorer la qualité de vie des personnes vivant avec un handicap et à favoriser leur pleine participation à la vie communautaire. Et parmi les activités prévues, la 5e édition de la journée du Bise glacé aura lieu le 13 juin prochain avec remise au 14 en cas de mauvais temps. On parle aussi d'une loterie estivale et de plusieurs autres activités. Enfin, les différents corps policiers de la province relancent leur opération nationale concertée en collaboration avec les contrôleurs routiers du Québec. On va surveiller la vitesse et les comportements des automobilistes et des camionneurs aux abords du chantier, et ce jusqu'au 14 juin prochain. Plus de détails, d'autres nouvelles sur montemiscouata.com. Maintenant, du côté des nouvelles sportives, on commence, oui, avec le hockey. À part ça, la Fédération internationale de hockey sur glace qui a annoncé la composition des groupes pour le championnat du monde de hockey masculin de l'année prochaine, sans y inclure la Russie, après avoir déclaré le mois dernier que l'admissibilité de ce pays serait décidée au cas par cas. La Russie n'a été incluse dans aucun des 2 groupes de 8 équipes. Ce serait le 6e mondial masculin consécutif qu'elle manquerait depuis l'invasion de l'Ukraine en 2022. La Russie a également été exclue des tournois olympiques de hockey de cette année. L'Allemagne, le pays hôte, se retrouve dans le même groupe que la Suède et la Finlande, champions en titre, a aussi indiqué la fédération. Les États-Unis et le Canada seront basés à Düsseldorf pour le tournoi de mai 2027 aux côtés de 6 autres équipes, dont la Tchéquie et la Slovaquie. Toujours au hockey, l'attaquant Connor McDavid des Oilers d'Edmonton a remporté le prix Ted Lindsay pour la 5e fois de sa carrière hier, égalant au passage l'exploit d'une autre légende des Oilers. McDavid devient ainsi le 2e joueur de l'histoire à remporter ce prix à 5 reprises après l'avoir également mérité pour les saisons 2016-17, 2017-18, 2020-21 et 2022-23, l'autre étant nul autre que Wayne Gretzky. Baseball, les braves Batitec du Témiscouata remportent finalement les 2 matchs de leur programme double présenté hier au parc Denis Bouchard. Le premier par un gain de 9-3 face aux allées du boulevard de Matane. Le lanceur au couteau Canaille a complété le match et Alexis Pelletier qui a frappé 4 coups sûrs. Dans le deuxième match, les braves Batitec l'emportent par une victoire de 3-1. Ça a été très corsé. Les spectateurs présents ont eu droit à un duel de lanceurs vraiment époustouflant entre Gabriel Cyr pour le Témiscouata et Kota Becky pour Matane. On complète le tout, oui, avec la météo pour ce soir, la nuit prochaine, un ciel dégagé avec un minimum à 9 degrés. Demain, généralement ensoleillé, maximum 28. L'aperçu mercredi, ce sera nuageux, mais chaud, maximum 29 degrés.

Oui, tout est en place pour la dernière heure de l'émission. Le trafic en ce lundi 8 juin. À venir, nous aurons une entrevue avec le coordonnateur du tournoi de ballon sur glace de dégelé qui a eu lieu en fin de semaine. Un beau succès. Alexandre Dumont qui vient faire son tour à l'émission. On va parler de sujets d'actualité également aujourd'hui. Louise Arbour qui devient la nouvelle gouverneure générale du Canada. On va parler d'un ancien porte-parole de la SQ qui souhaite être candidat pour le Parti québécois. Et je pense que plusieurs l'ont bien vu, connu à la télé, on l'a vu souvent dans les reportages. Guy Lapointe, c'est son nom. Alors, il souhaite être candidat pour ce parti aux élections générales du mois d'octobre. Également, on va parler des Alouettes de Montréal qui s'entendent avec un Québécois, Anthony Vandal. Tout ça et le meilleur de la musique.

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1: Aujourd'hui, c'est le groupe Green Day avec la chanson Holiday, une chanson punk rock protestataire anti-guerre, critiquant la guerre en Irak et la complaisance politique. Avec des paroles de Billy Joe Armstrong inspirées par Bob Dylan, c'est devenu un single majeur en 2005, atteignant le top mondial et le numéro 1 sur les palmarès rock américains.
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1: On poursuit l'émission de trafic avec une autre entrevue aujourd'hui. On va revenir sur le tournoi de Balmol qui s'est tenu en fin de semaine à Desjely. C'est un tournoi annuel qui est très populaire. Dame Nature a pas été si mal finalement pour la fin de semaine. On en parle avec le coordonnateur de l'événement, Alexandre Dumont, qui est avec moi en studio cet après-midi. Bonjour Alexandre.
2: Salut Guylain.
1: Alors oui, si on se fiait aux prévisions météo plus tôt, ça augurait pas très très bien là.
2: Non, en effet, puis je te dirais qu'on regardait assez souvent la météo, on cliquait plus souvent qu'à notre tour, puis c'est certain qu'on était inquiet parce qu'on veut pas, on est dépendant de la météo. Puis malgré la pluie qu'on a reçue samedi, les parties qui se sont déroulées normalement, notre terrain qui au contraire absorbait très bien l'eau. Puis dimanche, hier matin, c'était plus frais et venteux. Puis sur l'heure du dîner, là, le soleil est sorti, fait qu'on a pu avoir des finales là, sous le soleil, ce qui a été très apprécié là, de la part de tout le monde, là, parce que disons qu'on a enlevé une couche.
1: Mais il y en a des braves qui ont joué sous la pluie samedi soir, pareil. Là.
2: Oui, puis ça l'a terminé plus tard. Puis le retard, comme je disais, n'est pas créé à cause de la température. On a eu des manches supplémentaires. Donc, ça l'a terminé samedi aux petites heures du matin. Puis, c'est ça. Ces braves-là ont dû jouer avec une pluie un peu plus intense. Mais quand même, ils ont pu jouer leur partie.
1: Mais je voyais sur votre page Facebook qu'on a pensé aux spectateurs. Il y avait les estrades couvertes, là.
2: Oui, ben comme je mentionnais à François avant l'événement, on essaie toujours de penser à chaque année comment on peut améliorer l'expérience. Puis quand on avait vu qu'avec la météo qui annonçait, Pierrot Michaud, qui est notre homme à tout faire, s'est dit...
1: Hey, bon dans tout, lui.
2: Exactement. Hein? Donc, s'est dit, pourquoi ne pas couvrir certaines estrades pour justement, s'il pleut, éviter que les gens disent, on viendra pas, on va être sous la pluie. Ben, ça l'a permis, c'est ça, à des gens d'être caché sous ces estrades-là qui étaient couvertes, ainsi que notre chapiteau.
1: Il y avait combien d'équipes qui ont participé cette année au total pour votre tournoi?
2: Alors, on avait 16 équipes, donc 12 équipes dans la catégorie masculine, puis 4 équipes dans la catégorie féminine. Puis ces équipes-là, la provenance, on avait des équipes qui partaient de Chandler, on avait des équipes de Mont-Louis, donc au niveau de la Gaspésie, la Matanie, Métis, qui était là. On avait également des équipes du Nouveau-Brunswick, puis nos équipes de la région là qui étaient présentes, là, que ça partait de Rivière-du-Loup jusqu'à Squatec Desjely.
1: Desjely, c'est un incontournable pour ceux qui suivent les tournois de Balmol.
2: Exactement. On est le premier tournoi là dans la région, puis c'est ce qui fait un peu notre succès. Les gens veulent revenir, évidemment, parce que premier tournoi de l'année, veut dire que les gens ont tous hâte de jouer à la balle.
1: C'est ça.
2: Exactement. Puis on est chanceux parce qu'on a un gros comité, un bon comité. Là, quand je parle de comité, on a chacun nos rôles, puis c'est certain que Pierrot Michaud, Marie-Josée Morin, Pierre Morneau, on a chacun nos rôles. Puis au niveau du terrain, on peut se vanter ici à Desjely d'avoir un des plus beaux terrains là pour pratiquer notre sport. Puis on a des gens pour s'en occuper, comme je mentionnais là dans mon bilan, la famille Soucy, Thomas Michaud puis Justin Robitaille qui ont fait un gros travail d'entretien. Fait que ça fait partie de ce que nos équipes apprécient. Ils savent qu'en venant ici, on veut offrir des infrastructures qui sont à la hauteur de ce qu'on veut donner là.
1: Pour assurer le succès de l'événement, c'est ça. Ça prend de bons bénévoles, mais des passionnés aussi de Balmol.
2: Exactement. Puis on est chanceux ici, la municipalité nous encourage, puis nous supporte beaucoup là, que ce soit au niveau des ressources matérielles, également monétaires. La municipalité qui nous prête gratuitement l'aréna pour la fin de semaine, la construction d'un nouvel abri de joueurs qui s'est ajouté, n'a pas peur d'investir au niveau du terrain. Donc c'est tout ça qu'on a cette chance là que d'autres malheureusement n'ont pas dans d'autres municipalités qui eux autres doivent débourser des frais de terrain. C'est ce qui fait en sorte que certaines personnes vont organiser des événements comme ça, mais un peu les bâtons dans les roues, ce qui les empêche de produire ça.
1: Et tout seigneur, tout honneur, ben, les finales étaient disputées dimanche, hein, au long de la journée. Puis c'est dans la classe A, les Red Sox de Squatech qui ont remporté les grands honneurs. C'est une équipe solide, les Red Sox.
2: Oui, puis les Red Sox, pour ceux qui étaient pas là, ben, les Red Sox perdaient en début de cinquième manche. Les Red Sox perdaient là par un point. Puis c'était 7-6 pour Price. Puis circuit de deux points de Ludovic Dubé qui a donné les devants à Squatech. Puis justement, là, après ça, Price n'a pas réussi là, à niveler la marque. Donc, Squatech qui a obtenu là, le gain, qui ont remporté les grands honneurs. Et justement, c'était Price l'année passée qu'ils avaient remporté.
1: Okay, ouais.
2: Donc, ils ont battu les champions. Fait qu'on a eu une excellente finale dans l'A. Côté féminin, également une bonne finale, 9-8. Là,
1: oui, c'était corsé, ça aussi.
2: Oui, également. Donc, bonne finale serrée. Taxi Mongeolet qui l'a emporté et qui avait battu en fait les distributions Roussel qui avaient terminé en première position dans le pool, donc ils ont battu. Puis Taxi Mongeolet, ben c'était une deuxième année consécutive là qui sont championnes au niveau du tournoi.
1: Dans la classe B.
2: Oui, ben
1: certains Félix de Dégelé, je pense que tu fais partie de l'équipe,
2: oui.
1: Hein.
2: Oui, ben puis c'est tout un défi hein quand on organise et joue en même temps parce que veut pas quand on arrive sur le terrain, ben il y a une certaine préparation à avoir qu'on n'a pas nécessairement que c'est facile hein. Je pense à Pierrot Michaud puis à Pierre Mourneau qui travaillaient à la cantine puis qu'il fallait qu'ils quittent pour aller se préparer pour aller sur le terrain. Le sommeil aussi qui est pas toujours présent quand on organise, donc c'est toujours un défi. Puis
1: ça n'a pas paru dans le pointage en tout cas.
2: Non, puis on avait eu un début de week-end plus difficile là, avec deux défaites, mais après ça on s'est bien repris. Donc c'est pour ça qu'on est très heureux là, la finale B. Ça a été, c'est sûr, oui, les bâtons ont sorti. Mais ça a été une excellente finale quand même. Oui, le score, ben c'est sûr qu'on était devant nos partisans, mais des bons jeux défensifs qui ont été faits également. Là.
1: 8-0, tu le mentionnes pas? 8-0?
2: Oui, 8-0, c'est ça. Ça a bien été offensivement.
1: Devant l'équipe de Rivière-du-Loup, c'est ça?
2: Oui, l'équipe de Rivière-du-Loup.
1: Et ben qui a le mieux bien formé dans votre équipe là, pour cette finale-là?
2: Ben, au bâton, ben Jérémy Morneau puis moi qu'on a fait des circuits. Okay. Après ça, lanceur Pierre-Luc Beaulieu.
1: Tu voulais pas le dire pour pas te vanter, c'est ça. Hein?
2: Bon, on veut toujours rester un, mais non, ça a été
1: le lanceur, tu me disais Pierre.
2: Pierre-Luc Beaulieu là qui a lancé tout le tournoi puis qui a obtenu le jeu blanc. Mais je dirais que c'est toujours une victoire collective parce que chaque personne a son rôle. Hein? C'est ça le sport d'équipe. Fait que tout le monde a eu son mot à dire là, dans cette victoire là.
1: Et est-ce que jouer autant de matchs dans une fin de semaine, c'est dur pour les mains, les jambes, les...
2: Ben c'est certain qu'on a certaines courbatures, hein. Comme je mentionnais, en plus que quand on organise, on n'est pas toujours arrivé sur le terrain pleinement échauffé. Donc oui, c'est certain que ce matin, puis on l'a vu là sur le terrain, plusieurs équipes qui avaient des bobos. Quand je parle de bobos, il y en a qui ont eu des difficultés même à jouer là parce qu'ils s'étaient blessés. Fait que ça fait partie du sport. Hein? On souhaite toujours que les gens se remettent rapidement de tout ça. Mais on est très satisfait là. T'sais, si on fait le bilan global, là, c'est plusieurs centaines de personnes qui sont venues sur le site du tournoi.
1: Avec votre service de cantine.
2: Avec le service de cantine qu'on offrait. Beaucoup de gens, là, c'est certain que c'est nos équipes et les familles, mais les gens de la municipalité là, qui sont venus encourager, que c'était de la famille ou des amis. Donc, on est très heureux à ce niveau-là. Les gens qui n'ont pas nécessairement eu peur de la température, les gens ont été présents. C'est toujours ça aussi l'enjeu, comme on mentionnait, hein, la température, à quoi ça va ressembler. Puis on est très heureux ben, d'annoncer qu'on va être de retour encore l'an prochain.
1: Premier tournoi de la saison aussi.
2: Exactement. Premier tournoi dans la région. Puis les équipes nous ont déjà tous mentionné qu'ils voulaient revenir. Donc c'est intéressant. Puis je terminerai en disant ben nos partenaires financiers qui contribuent à ces succès-là, on se cachera pas. Je dis on est une petite municipalité, mais on est encouragé comme si on avait une très grande municipalité. Avec nos partenaires financiers qui reviennent d'année en année, puis ça, on peut juste les remercier. Puis en terminant, ben on remercie également tous nos joueurs, nos joueuses, tu l'as mentionné là, oui, les bénévoles ça, mais c'est les joueurs puis les joueuses aussi qui font en sorte qu'on veut refaire ça chaque année, puis qui sont venus profiter également de DG une fin de semaine. Puis je vous dirais que ça l'a bien viré dans nos commerces ici dans la dernière fin de semaine.
1: Sûrement, parce que ça amène du monde. Hein. Puis j'ai vu des petits bouts de choux, là, qu'il y a de la relève au baseball, à la balle molle aussi.
2: Oui, là. Puis on se faisait un peu à la blague, là, parce que quand ça fait quand même plusieurs années qu'on joue, là, puis on est rendu, ben c'est ça, avec les jeunes enfants, puis si on se remémore que nous, à l'époque, quand on était petits, ben c'est nous autres qui allaient sur les photos avec les parents. Ouais, ouais. Là, ben, on est rendu à cette étape-là. Là. Les enfants qui suivent, puis veut pas, ben on veut déjà un peu les mettre dans le bain, leur montrer, ben surtout moi là, au niveau de mes valeurs auprès de mes enfants, que s'impliquer dans sa communauté, c'est très important. Puis ça prend des bons bénévoles, puis ça prend des gens qui veulent s'en occuper, parce que la vérité, c'est pas nos municipalités, malheureusement, c'est pas eux autres qui vont tout gérer ça. Ça prend du monde, comme tout événement qui est organisé. Fait que ça fait partie de ce qu'on veut enseigner à nos enfants, à l'implication.
1: Puis en terminant, vous autres, est-ce que vous en faites comme les Félix, dégeler des tournois à niveau à l'extérieur, comme Matane ou je sais pas ailleurs?
2: Ben en fait, les tournois qui s'en viennent, ben le prochain tournoi, là, on va dire local, c'est Ascotec, qui est toujours la première fin de semaine de la construction. Ça, c'est vraiment au niveau là au Témiscouata. Mais en fin de semaine prochaine, on a une équipe là qui va aller du côté de Saint-Jacques, parce que ils organisent un tournoi. Ils sont venus à notre tournoi, fait qu'on a une équipe là qui va aller là. Squatec, il y a des tournois, ben c'est sûr au Nouveau-Brunswick là, il y en a beaucoup. Donc c'est les tournois qu'il y a dans le coin. Je vous dirais qu'à toutes les fins de semaine, une équipe qui cherche un tournoi va trouver preneur, parce que l'été c'est quand même court, donc c'est pas trop long qu'on peut se booker un été comme
1: en
2: on dit.
1: En effet. Puis ben d'habitude votre ligue de Balmol, vous jouez le lundi. Prenez-vous congé exceptionnellement pour ce lundi?
2: Oui, ben en fait on aurait pu avoir une reprise ce soir. On a décidé que c'était pour le bien de tous, là, même pour le bien du terrain, là, de prendre une petite pause, là, parce que ça fait beaucoup d'heures. Oui, comme organisateur, mais nos joueurs là qui ont joué quatre parties, là, ça vient dur au niveau du body, comme on dit. Donc c'est pour ça qu'on prend une pause, puis on reprend mercredi. Donc ça va donner le temps de soigner les petits bobos, puis de surtout reprendre quelques heures de sommeil.
1: Sage décision. Ben Alexandre Dumont, merci beaucoup d'être passé en nos studios, puis bravo pour cette belle organisation encore une fois. Puis je pense que t'es impliqué depuis je sais pas combien d'années dans ce tournoi-là.
2: Oui, ça va faire une dizaine d'années, donc on poursuit la tradition, puis on va voir d'année en année où ce que ça nous mène à chaque fois.
1: Et bonne saison de Balmol. Merci. Alexandre Dumont, donc, qui est avec nous dans le trafic. On poursuit maintenant avec le meilleur.

Oui, c'est le trafic qui se poursuit jusqu'à 18h. Guy Lingeant vous accompagne. Je sais pas si vous êtes comme moi, mais lorsque j'ai pris connaissance de cette nouvelle-là en fin de semaine, j'ai eu comme un grand sourire. C'est parce que il y a quelque temps, il y a Météo Média qui dévoilait ses prévisions pour l'été, ses prévisions estivales. On nous parlait d'un été plus frais avec plus de précipitations. Et là, vois-tu pas qu'Environnement Canada arrive et prévoit un été plus chaud et plus sec que la normale. Ça veut dire pas tant de précipitations que ça, puis ce sera chaud au lieu d'être frais. Alors, c'est assez spécial. Faut dire qu'il semble-t-il qu'il ne se base pas sur les mêmes données. Ben, je vois bien ça. Donc, les Canadiens qui connaîtront un été plus chaud et plus sec que la normale cette année, selon Environnement Canada, ce qui accroîtra considérablement les risques de vagues de chaleur et de feux de forêt, oui. Des températures plus élevées pour cet été qui pourraient causer des canicules sont attendues à travers le Canada, selon Jennifer Smith, météorologue nationale de sensibilisation aux alertes. Et les prédictions pour la période estivale semblent aussi donc contraires à celles partagées par Météo Média, comme je l'ai dit. Et la météorologue, elle estime que les deux prévisions pourraient être exactes. Tiens, elle dit un été peut être à la fois variable, comme l'a expliqué Météo Média, et plus chaud que la moyenne. Les idées ne s'excluent pas mutuellement, explique Mme Smith. Ça me fait encore plus rire. Non, ça se peut pas. Il y en a un qui va se tromper, c'est Environnement Canada ou c'est Météo Média, parce que ça se peut pas. Des prévisions aussi opposées pour l'été. Alors, on va le vivre cet été-là, puis on verra à la fin de l'été qui est gagnant, Météo Média ou Environnement Canada.

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10: Ça débute très bien la semaine avec du beau soleil, mercure agréable. Ce qui nous attend pour les prochains jours, ben d'abord la nuit prochaine, ce soir, c'est un ciel dégagé, devenant partiellement nuageux ce soir, minimum 9 degrés. Demain mardi, généralement ensoleillé avec un beau maximum à 28, humidex à 30, alors chaud. Mercredi, ce sera nuageux, mais quand même le mercure est élevé. On parle de maximum à 29 degrés.
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Gouverneur général du Canada a été officialisé dans ses fonctions aujourd'hui. C'est Louise Arbour, on le savait depuis longtemps. Et la gouverneure générale, dans son discours, a affirmé aujourd'hui que la polarisation extrême comme le consensus sont dangereux et qu'un Canada meilleur ne peut se construire que par une gestion pacifique de nos différences. Elle a dit « Ne freinons pas notre élan vers le progrès par peur de la différence », a soutenu donc Mme Arbour lors de son premier discours en tant que représentante du roi au Canada. L'ancienne juge a souligné que notre capacité à coexister pacifiquement malgré nos différences est essentielle au maintien d'une société de droit fondée sur des règles. Elle a ajouté que les Canadiens devraient prendre conscience de la chance qu'ils ont de vivre dans ce pays, même s'ils sont légitimement préoccupés par les défis auxquels ils sont confrontés au pays et aussi, bien sûr, à l'étranger. Et dans son discours, Mme Arbour a rappelé ses racines montréalaises dans un milieu confortablement homogène. Elle a relaté comment, lorsqu'elle a travaillé à l'étranger, elle a découvert la richesse des liens que l'on tisse avec des gens avec qui l'on aurait pu croire n'avoir rien en commun. Et le premier ministre Mark Carney, lui, avait souligné aujourd'hui l'immense carrière de Mme Arbour, qui a occupé les fonctions de haut commissaire des Nations Unies aux droits de l'homme et de procureur général également. Alors, nomination quand même importante du premier ministre Carney. Et bien sûr, c'était le grand jour pour Louise Arbour aujourd'hui.

Sur la scène politique, on apprend aujourd'hui qu'une ancienne figure connue de la Sûreté du Québec, Guy Lapointe, souhaite porter les couleurs du Parti québécois aux élections générales d'octobre prochain. M. Lapointe a annoncé lundi aux côtés du chef péquiste Paul Saint-Pierre Plamondon qu'il sera candidat à l'investiture du parti dans la circonscription de Verchères. Ça, c'est situé en Montérégie. Le policier de formation a œuvré à la SQ pendant un peu plus de 28 ans.

18 ans. Et au cours de ses dernières années de service au sein du corps policier, il a été inspecteur-chef et directeur des communications, agissant souvent comme porte-parole de la SQ auprès des médias. C'est pour ça qu'on l'a quand même connu passablement. Depuis octobre 2023, M. Lapointe est chef des communications au cabinet du directeur du service de sécurité incendie de la ville de Montréal. La députée actuelle de Verchères est la caquiste Suzanne Roy, qui a confirmé l'automne dernier qu'elle ne sera pas candidate aux élections de 2026. Et aux élections de 2022, la coalition Avenir Québec avait gagné la circonscription avec plus de la moitié des voix, 51%, tandis que le PQ avait terminé deuxième avec près de 21% des suffrages. Alors oui, il y a des noms qui commencent à sortir, non seulement pour le Parti québécois, mais pour le Parti libéral du Québec, pour le Parti conservateur Québec solidaire, mais à la CAQ, c'est plus tranquille. On sait qu'il y en a plusieurs qui vont partir, mais le renouvellement de nouvelles figures se fait toujours attente. Christine Fréchette n'a encore rien annoncé à cet effet.

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1: Dans le trafic, je vous parle maintenant d'une bonne nouvelle sur la scène sportive. Aujourd'hui, les Alouettes de Montréal qui ont annoncé avoir consenti des contrats aux joueurs de Ligue offensive québécois Anthony Vandal, au receveur de passe Tarik Owens et Kasim Ferdinand, ainsi qu'aux joueurs de Ligue défensive canadien Ty Anderson. Vandal, le Québécois, un colosse de 6 pieds 4 pouces, 297 livres, a joué un total de 35 rencontres pour les Argonauts de Toronto en 2024 et 2025. À sa première année avec eux, il a d'ailleurs soulevé la Coupe Grey. Le joueur âgé de 28 ans a notamment évolué avec le vert et or de l'Université de Sherbrooke pendant son stage universitaire. Alors, ce sera à surveiller au cours de la saison. Et avec les autres acquisitions également, on peut dire que les Alouettes vont avoir une bonne équipe, je pense. Puis, ils ont aussi annoncé les Alouettes avoir libéré le receveur de passe américain Zachary Franklin. Alors, à surveiller prochainement. On verra ça à l'œuvre, ces nouveaux joueurs pour les Alouettes.

Et ça complète cette édition de l'émission Le Trafic pour ce lundi 8 juin. J'espère que ça vous a plu. On se donne un nouveau rendez-vous demain pour une autre édition. Dans quelques instants, c'est les nouvelles régionales. Par la suite, l'émission Les Hits sur O95.5 Témiscouata. Puis à mon confrère François Joseph qui vous invite demain matin pour son émission Les 100 000 matins. On vous invite aussi à aller faire un tour sur montémiscouata.com, notre site de nouvelles, pour être bien informé. Puis sur notre site radio O95.5, ben là, vous pouvez avoir des entrevues et des chroniques en rattrapage. Passez une bonne fin de journée, une bonne soirée à notre antenne. C'est Guy Lingent qui vous salue.

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3: Ici Guy Lingeant, voici nos informations au 95.5. Les différents corps policiers de la province relancent dès aujourd'hui leur opération nationale concertée, ou ONC. Les services de police du Québec, en collaboration avec le contrôleur routier du Québec, vont surveiller la vitesse et les comportements des automobilistes et des camionneurs aux abords des chantiers routiers. L'opération va se poursuivre jusqu'au 14 juin et en même temps, c'est la troisième semaine nationale de sensibilisation à la sécurité des travailleurs routiers. L'enseignante en sciences humaines du cégep de la Pocatière, Dominique Gendron, a reçu la mention d'honneur annuelle de l'Association québécoise de pédagogie collégiale lors de son récent colloque à Drummondville. Cette distinction est remise chaque année à une personne enseignante qui se démarque par la qualité de son travail et de son engagement. Et le tournoi de Balmol de Desjoli a connu une édition réussie encore une fois en fin de semaine. Dans la grande finale A, les Red Sox de Squatec ont remporté les grands honneurs. Dans la finale B, c'est les Phillies de Desjoli qui ont remporté le titre. Le comité organisateur s'est satisfait du déroulement de cette édition. Plus de détails, d'autres nouvelles, montemiscouata.com.
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3: Bon lundi, bienvenue dans les hits. Mon nom est Chuck et je m'installe pour la prochaine heure avec des numéros 1 des 30 dernières années. On a un hit qui fête son 10e anniversaire cette année. Stressed Out, 21 Pilots, ça s'en vient. On a aussi One Republic, I Ain't Worried. Et on va commencer ça en force avec Crazy. C'est Aerosmith sur le meilleur, la musique à haut. Oh.

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1: Sublime, qu'on vient d'entendre, le groupe qui sort son premier album officiel en 30 ans vendredi. Je pense que j'ai dit une couple de fois, j'ai vraiment hâte d'entendre ça. On a dans les prochaines minutes Homewreckers, Somber s'en vient, Last Night de Morgan Wallen. Et pour l'instant, c'est Imagine Dragons et It's Time sur le meilleur de la musique à haut.

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1: Dans les choses qui vont retenir mon attention cette semaine, c'est le début de la fameuse Coupe du Monde avec des matchs qui ont lieu au Canada. Ça va être vraiment historique. Un tournoi élargi avec 48 équipes qui sont invitées à ce tournoi-là, les 48 meilleurs pays au soccer. Je suis pas un connaisseur, là. Je commencerai pas à parler de joueurs pis de statistiques. Je connais vraiment pas ça, mais je sais que l'événement, ça va être gros. Et la prochaine artiste, lui, a pas sélectionné 48 pays. Il en a sélectionné 7 pour créer Seven Nation Army. C'est White Stripes qui s'en vient sur le meilleur de la musique à eau.
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Lola Young et Messi s'en vient dans les prochaines minutes. Là, pas Messi, le joueur de soccer, là, mais plutôt dans le sens bordélique. Ce sera là. Et la fille d'Ottawa, Alanis Morissette et Ironic, ce sera là aussi dans les prochaines minutes. Le temps de s'offrir ce jeune rocker et qui tient le rock, le flambeau du rock'n'roll à bout de bras ces temps-ci. Il est vraiment énergique sur scène. Il a vraiment son personnage à lui. C'est Youngblood et Zombie sur le meilleur de la musique à Oh, bon lundi soir!

Printemps de Coriace s'en vient dans les prochaines minutes dans les hits. Le temps de s'offrir un classique de 95, Tripping Daisy, I Got a Girl, sur le meilleur de la musique à haut.

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1: C'est tout pour les hits. On se retrouve demain 18h pour l'édition du mardi. D'ici là, manque pas 6h demain matin pour bien commencer ta journée. C'est les 100 000 matins. Mon nom est Chuck et je te souhaite un très beau lundi soir. Goodbye.
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2: Ici Guy Lingeon, voici nos informations au 95.5. Les différents corps policiers de la province relancent dès aujourd'hui leur opération nationale concertée, ou ONC. Les services de police du Québec, en collaboration avec le contrôleur routier du Québec, vont surveiller la vitesse et les comportements des automobilistes et des camionneurs aux abords des chantiers routiers. L'opération va se poursuivre jusqu'au 14 juin et en même temps, c'est la troisième semaine nationale de sensibilisation à la sécurité des travailleurs routiers. L'enseignante en sciences humaines du cégep de la Pocatière, Dominique Gendron, a reçu la mention d'honneur annuelle de l'Association québécoise de pédagogie collégiale lors de son récent colloque à Drummondville. Cette distinction est remise chaque année à une personne enseignante qui se démarque par la qualité de son travail et de son engagement. Et le tournoi de balle molle de Desjoliers a connu une édition réussie encore une fois en fin de semaine. Dans la grande finale A, les Red Sox de Squatec ont remporté les grands honneurs. Dans la finale B, c'est les Phillies de Desjoliers qui ont remporté le titre. Le comité organisateur s'est satisfait du déroulement de cette édition. Plus de détails, d'autres nouvelles, montemiscouata.com.
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si je vous dis d'un côté violon, alto, contrebasse et de l'autre Metallica, Iron Maiden, notamment, ça fait un peu spécial, mais c'est ça. C'est ça, avec la formation Wooden Shapes. C'est ce que vous allez entendre comme performance. Ça va être hot, vraiment. C'est à Dégely. C'est ce jeudi, 11 juin, 20h, au Centre culturel Georges Deschênes. On va vous présenter ça avec les quatre scènes, lesquatrescènes.com.

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Hier, on a eu droit à deux victoires des braves Batitech, c'est dans le baseball senior, et aussi un gros tournoi de balle molle. Ça, ça a été tout le week-end du côté de Desjolis. On vous a fait d'ailleurs un bon résumé de ces deux événements sportifs-là sur montemisquata.com. Donc, allez lire ça. Et surtout, allez vous abonner à notre infolettre. C'est tout à fait

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4: Voici vos nouvelles, Arsenal Média. La population de Dégely sera invitée à vivre une expérience culturelle unique à la fin de l'été. L'organisme La Clé des Champs, Carrefour culturel, en collaboration avec la ville de Dégely, présentera la pièce « Dégely, ta rivière t'appelle » les 27, 28, 29 et 30 août prochains au Parc du Centenaire. Ce projet novateur combinera théâtre vivant et univers virtuel afin de mettre en valeur l'histoire, le patrimoine et l'identité culturelle de la communauté. L'initiative s'inscrit dans la mission d'éducation populaire de la Clé des Champs et vise également à diversifier l'offre culturelle et touristique de la région. Le tournoi de balle molle de Dégely a connu une autre édition réussie en fin de semaine. Alors que de nombreuses équipes provenant de différentes régions ont pris part à la compétition, devant une foule appréciable. Dans la finale de la classe A, les Red Sox de Squatec ont décroché les grands honneurs au terme d'un duel serré, l'emportant 8-7 contre gestion comptable Raymond Moyen de Price. Du côté féminin, Taxi Montjoly a remporté la finale en défaisant Distribution Roussel de Rimouski par le pointage de 9-8. Côté météo, ce soir, passage nuageux avec une température autour de 19 degrés. Cette nuit, toujours des passages nuageux et une température autour de 9 degrés. Et demain, ce sera ensoleillé avec des passages nuageux et un mercure avoisinant les 27 degrés.